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1: Il est 3 heures.
2: Il est 3 heures.

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1: Il est 4 heures.

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1: Il est 5 heures.

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1: Bonjour, bienvenue et merci d'écouter Radio Lodève. Très heureux de vous retrouver les amis en ce vendredi matin, vendredi 25 septembre 2026. Cédric, c'est moi pour vous accompagner jusqu'à 10h. Vous retrouverez tout vos rendez-vous dans quelques minutes à 7h15. L'horoscope, ce sera avec Sylvie et Thierry, 7h15 et 8h15. À 7h30, les informations nationales et internationales des RFI. À 8h, le retour de l'info locale. À 8h-10, on fera un point météo avec les prévisions de Météo France. Vous allez voir que nous sommes en automne, mais l'été continue avec de la chaleur, des températures qui vont dépasser les 30 degrés. On verra ça. Tout à l'heure à 8h10, à 9h15, nous partirons du côté des cinémas de la région voir les films à l'affiche de ce vendredi 25 septembre 2026, le 268e jour de l'année. Et nous fêtons alors aujourd'hui les Hermann et les Firmin. Bonne fête à vous, joyeux anniversaire si c'est le vôtre. Et le dicton du jour, à la Saint-Firmin, l'hiver est en chemin. Et puis non, parce que je vous le disais, il va faire à des températures très chaudes aujourd'hui et un ciel bleu. Je vous donnerai bien sûr des infos loisirs, des idées de sortie, des bons plans, puis de la musique avec les bébés brunes, coups et blessures. Et tout de suite, Madonna avec Holiday. Bonne matinée et bon réveil.

Les bébés brunes avec coups et blessures sur Radio Dev. Vous avez la poulinade. C'est les 800 ans du poulain de Pézenas. En 2026, le poulain de Pézenas célèbre ses 800 ans de légende. C'est jusqu'au 27 septembre. Ça a commencé le 24, donc jusqu'au 27, jusqu'à lundi. La ville de Pézenas vous vibrera au rythme de la poulinade. 4 jours de fêtes, de spectacles, de musique, de déambulation, d'ateliers, de rencontres et de convivialité pour célébrer ensemble ce patrimoine vivant qui fait la fierté de Pézenas. Vous avez journée portes ouvertes. Le club de société, de jeux de société de Lamalou-les-Bains vous ouvre ses portes. Demain, samedi 26 septembre, de 10h à 18h dans la salle des fêtes de Lamalou-les-Bains. C'est en entrée gratuite. Sur place, il y aura jeux classiques, jeux de cartes, jeux de plateau, jeux d'enquête. Vous avez envie de jouer, débutants, curieux ou passionnés, venez découvrir l'association et tester des jeux. Donc, le club de l'amitié, club de jeux de société de Lamalou-les-Bains. Il y aura une partie, des parties de loup-garou de tierce lieu à 11h et à 16h. Boissons et gourmandises en vente sur place. Vous avez l'automne, par ici l'automne, rendez-vous à Sorps pour une journée consacrée à la biodiversité. Demain, samedi 26 septembre, toute la journée avec un tas de rendez-vous. Vous avez des rencontres des marevieilles, grenouilles, crapauds et tritons. Vous invite à découvrir leur étonnant univers autour d'une lavogne. Apprenez à reconnaître leur chant, leur cycle de vie et leur rôle essentiel et découvrez comment les mares et lavognes héritées du pastoralisme contribuent aujourd'hui à leur préservation. Il y aura des champignons de Sorps lors de cette présentation. Découvrez les principales espèces que l'on peut rencontrer sur le territoire et apprenez à distinguer les champignons comestibles de ceux qui ne le sont pas. Des troupeaux, des paysages, de la biodiversité, partez à la découverte des paysages agro-pastoraux de Sorps, partez à la découverte des plantes emblématiques d'Écosse au fil d'une balade conviviale autour du bourg de Sorps, partez à la découverte des plantes sauvages emblématiques d'Écosse et apprenez à les reconnaître. Il y aura un jeu de piste à la rencontre de la biodiversité de Sorps, enfin il y aura un tas de rendez-vous, il y aura une confection de baumes cosmétiques. Fabriquer un baume de plantes locales. Il y aura également potiron, pipistrelle et compagnie. Votre soirée chauve-souris commence en salle de projection par un court film. Puis découvrez, allez, partez découvrir ces mammifères volants. Après, on ne va pas tirer du sac. Place à l'observation. Vous pourrez admirer les chauves-souris en pleine activité. Enfin, il y a un tas de rendez-vous, je peux pas tout donner là, j'en ai donné pas mal. Le mieux c'est de contacter le CPE des Conseils Méridionaux au 04 67 44 75 79. Juste avant l'horoscope, Robin Sink et Pharrell Williams avec Blur Line. Bonne matinée.

0: Robin Thicke et Pharrell Williams avec Blur Line. Il est 7h15, tout de suite l'horoscope présenté par Sylvie et Thierry. Bonjour.
1: Bonjour à tous, nous fêtons Hermann aujourd'hui. Alors votre ciel sera-t-il dégagé aujourd'hui?
2: Eh bien oui, Bélier, c'est la compagnie d'amis de longue date qui vous apportera beaucoup de satisfaction.
1: Taureau, vous ressentirez un impérieux besoin d'échapper à la grisaille du quotidien et à la médiocrité de l'atmosphère environnante.
2: Gémeaux, les influx planétaires soutiendront vos initiatives dans votre profession et vous donneront d'excellents appuis.
1: Cancer, vous aurez la possibilité de réaliser des transactions financières profitables à condition de ne pas prendre de risques excessifs.
2: Lion, vous vous tiendrez à votre liberté, comme à la prunelle de vos yeux, et vous vous arrangerez pour que rien ni personne ne puisse l'entraver.
1: Vierge, votre vie familiale retrouvera une certaine chaleur, vous vous montrerez compréhensif, tolérant, séduisant.
2: Balance, il n'est jamais trop tard pour bien faire. Alors montrez à vos concurrents que vous ne leur laisserez pas le champ libre.
1: Scorpion, ne négligez pas la vie amicale. De nouvelles relations vous feront sortir de votre cercle habituel.
2: Les Sagittaires, vous aurez des échanges très constructifs avec les membres de votre famille.
1: Capricorne, vous bénéficierez du soutien de Mercure, la planète de la persuasion par excellence.
2: Au travail, les Verseaux, prenez garde qu'on n'exige pas de vous plus que vous ne pouvez donner. Et si vous ne parveniez pas à assumer toutes vos responsabilités, eh bien, on vous en tiendrait rigueur.
1: Enfin, Poissons, Jupiter et Neptune vont stimuler votre créativité ainsi que votre approche positive de toutes les situations. Bonne journée à tous, à demain pour un nouvel horoscope. Nous fêterons Côme et Damien.
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0: De retour sur Radio Lodève, il est 7h passées de 17 minutes et c'était l'horoscope que vous retrouverez bien sûr tout à l'heure à partir de 8h15. Allez, on continue en musique avec Jean-Jacques Goldman et Michael Jones. Je te donne bonne matinée.
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Charlotte Cardin, instant sur Radio Dev. Tiens, vous avez des puces au Bousquet d'Orbe ce dimanche 27 septembre de 8h à 16h. Rendez-vous dans la salle Marcel Roux et autour de la salle du Bousquet d'Orbe. Là, c'est la salle des fêtes. Vie de maison, brocante, vie de dressing, tout ce qui vous encombre, vous pouvez le vendre donc ce dimanche 27 sur place. Venez chiner, dénicher, donner une seconde vie aux objets. C'est organisé par l'amicale du Bousquet d'Orbe et des Monts d'Orbe. Pour tout renseignement, si vous souhaitez réserver un emplacement, s'il en reste encore, contactez le 06 81 37 96 64. Vous avez un concours de belote ce soir, ce vendredi 25 septembre à 20h30 dans la salle du Capello au Bosque, et c'est organisé par les festivals du Bosque. Et vous avez un atelier de cuisine. Entrée dans l'automne, c'est le thème de cet atelier de cuisine ce dimanche 27 septembre à Bédarieux, organisé par Véronique Labor de l'association Cuisine pour l'âme. Rendez-vous ce dimanche 27 septembre de 10h30 à 13h pour tout renseignement. Et bien, n'hésitez pas à vous rendre sur le www.guide-bao.fr. Vous cliquez sur l'onglet agenda et vous tomberez sur tous les renseignements nécessaires. Juste avant de retrouver dans quelques minutes le flash d'information de RFI, Gauthier sur Radio Dev.

0: Gauthier à l'instant sur Radio Dev. Il est 7h30, tout de suite on retrouve le flash de Radio France International.
1: Arthur Ponchelet.
2: Ça n'était pas arrivé depuis 18 ans. Le pape est attendu aujourd'hui pour une visite officielle en France. Léon XIV doit atterrir ce matin à Paris où son programme est très chargé. Accueilli par Emmanuel Macron.

0: Venise, puisqu'on les accueille avec joie. Les jeunes n'ont pas d'argent nécessaire pour aller dans des hôtels, etc.
1: Ce qui ressemble à une salle de réunion avec ses chaises et ses tables va prendre des allures de camping. Le groupe pourra y dérouler ses tapis de sol et ses sacs de couchage.
0: Ils vont revenir du Stade de France, il va être minuit et demi, une heure. Hein, et donc ils vont passer une excellente nuit dans nos locaux.
1: Je vois des sanitaires, vous dites, et il y a une cuisine aussi.
2: Oh, moi, je trouve qu'ils sont dans un 4 étoiles. Il y a un coin cuisine pour faire réchauffer de l'eau, je crois pas, oui, bien sûr.
1: Les 25 jeunes remballeront leurs affaires le samedi matin. Certains iront place de la Concorde pour assister à la messe en plein air. Les autres repartiront direction Gare Montparnasse pour rentrer chez eux à Chartres.
3: Le reportage Juliette Burnel, Léon XIV est ensuite attendu à Lourdes puis à Metz. Au total, 4 jours de visite sur lesquels on va revenir très largement ce matin sur Radio France Internationale. Édition spéciale des 5h, temps universel, autour de Clotilde Dumay et de ses invités. L'actualité en France et Emmanuel Macron, interviewé hier soir à la télévision. Le président annonce notamment l'envoi de soldats et de matériel militaire français pour sécuriser un site pétrolier en Arabie Saoudite. Il a aussi exclut toute dissolution de l'Assemblée nationale avant l'élection présidentielle. Ce serait une mauvaise chose pour le pays, estime Emmanuel Macron. La présidentielle en France, c'est en avril prochain. En Italie, on vote aussi dans quelques mois. Mais là, pour les législatives, débordée par la montée dans les sondages d'un parti d'extrême droite, Giorgia Meloni et ses alliés ont adopté cette semaine un décret-loi. Il interdit le port du voile islamique dans les établissements scolaires et introduit aussi un quota d'enfants étrangers par classe. À Rome, Anne Lenir.
4: Giorgia Meloni tenait particulièrement à l'adoption de ce décret-loi en vue des prochaines législatives. Le nouveau parti anti-migrant et anti-islam, Futuro National, est en effet crédité de 8% des intentions de vote, dépassant ainsi Forza Italia et la Ligue, les principales forces alliées à Fratelli d'Italia, le parti de la chef du gouvernement. C'est donc une des raisons de fond qui explique l'interdiction de tout type de voile islamique dans les établissements scolaires, sous peine d'une amende de 200 à 1000 euros. Autre mesure phare, un plafond de 30% d'élèves non italophones par classe. Des dérogations pour répartir des élèves étrangers dans d'autres écoles et des renforts en enseignants d'italien sont prévus dans les cas où il serait impossible de respecter le seuil fixé, sachant que 34 000 classes le dépassent. Enfin, l'apprentissage de l'italien sera gratuit et obligatoire pour les parents d'élèves rencontrant des difficultés linguistiques. Les contrevenants seront sanctionnés par une amende pécuniaire. Pour l'opposition de centre-gauche, ce décret-loi va dans le sens contraire d'une véritable politique d'intégration des étrangers dans le milieu scolaire et en dehors. Anne Lenir, Rome, RFI.
3: Merci d'écouter RFI. L'info revient dans 20 minutes. Et d'ici là, c'est grand reportage sur la Radio du Monde.
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6: De retour sur Radio Dev, c'était le flash de Radio France International. Prochain rendez-vous avec l'info, ce sera tout à l'heure à partir de 8h. Vous retrouverez le flash local. Bienvenue ce vendredi 25 septembre 2026. Alors, nous sommes le 268e jour de l'année. Déjà, ça passe. Hein. Nous fêtons les Hermann ainsi que les Firmin. Et le dicton du jour, à la Saint-Firmin, l'hiver est en chemin. L'hiver est en chemin, pas encore, car il va faire encore une belle journée, même une journée très chaude aujourd'hui. Avec, on fera un petit point tout à l'heure avec les prévisions de Météo France. 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Nous, on continue avec la musique et Clan sur Radio Le Dev.

0: Clan, instant sur Radio Lodève. Allez, bougez pas, je vous prépare le tout nouveau titre de Vianney. Ça arrive juste après ça, bougez pas.
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0: Vianney, d'or et d'été sur du Loudévin.
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0: Il est 7h passé de 46 minutes, on va regarder les prévisions de Météo France pour cette journée de vendredi. Vous allez voir que l'été est bien continu, avec un beau ciel bleu et du soleil toute la journée sur la région. Côté vent, du Mistral autour du Rhône ce matin, 30 à 50 km/h qui va faiblir cet après-midi avec même le retour d'un petit vent marin d'Aigues Mortes jusqu'aux portes de Nîmes. De la Tramontane aussi sur l'Aude, le Tarn et l'Ouest Aveyron autour de 30 à 40 km/h en journée. Vent de nord-nord-ouest à 20-25 km/h sur la Lozère, quant aux plaines de l'Hérault et du Roussillon, c'est du marin au menu de ce matin et de cet après-midi. Les températures, bon, le matin elles sont fraîches, elles sont de 7 degrés à Mende, 12 à la Canourgue et Marvejols, sur nos plaines un petit 13 degrés à Bédarieux, la Malou-les-Bains, Répien, le Bousquet d'Orbe, Luna, Savennes, Saillé-Rocosel, Saint-Gervais-sur-Mer, Grèce-Sac-Béziers, 15 à Clermont-Lérault, Agnan, Gignac, Lodève, Saint-Guilain-des-Hers, Pézenas, Le Caylar, Soubès, Octon-Narbonne, 16 à Montpellier et Perpignan, mais 17 à Carcassonne, 19 à Nîmes sous le Mistral, et cet après-midi les maximales vont atteindre 30 degrés à Mende, 31 à Marvejols et Florac, avec souvent 31 à 32 degrés, même jusqu'à 33, 34 degrés sur le Minervois. Béziers, Lodève, plutôt 27 degrés sur 7 avec l'influence de brise marine. Voilà donc, l'été continue dans notre région et c'est tant mieux. Nous, eh bien, on continue avec Axel Boer, Éteint la lumière, et Ed Sheeran avec Bad Habit. Bonne matinée, soir du Lodève.

Axel Bauer avec Éteint la lumière, sur l'Odève. Comme chaque année à l'Odève, le Secours catholique organise sa grande braderie d'automne dans la Halle d'Ardé le vendredi 25 et samedi 26 septembre. Donc ça commence aujourd'hui, ce vendredi 25, toute la journée de 9h à 18h et demain, samedi 26, de 8h à 30 à 15h. Des articles variés vous seront proposés, vêtements, hommes, femmes, enfants et surtout pour les bébés. Articles de puériculture, vaisselle, linge de maison, bibelots, chaussures, sacs et un choix important de livres. On vous attend nombreux. Vous avez la fête de la pierre ce samedi 26 septembre à Camplon avec la démonstration et atelier de pierres sèches, taille de pierre, sculpture, animation, buvette et restauration toute la journée sur place. Et le soir, il y aura le concert du quintet des Involtes à 19h. C'est organisé par l'association L'Espace de Camplon. Renseignement au 07 66 07 53 52. Vous avez la trilogie de l'olivier, de l'olive et de l'huile ce samedi 26 septembre au lycée agricole Vallée de l'Hérault à Gignac de 9h à 18h. Embarqué pour un voyage au cœur de la Méditerranée, une journée pleine de saveurs, de découvertes et de rencontres autour de l'olivier, de l'olive et de l'huile d'olive. Dégustation, concours et artisans locaux vous attendent pour une expérience unique, donc demain du côté de Gignac. Nous continuons avec Bad Bunny sur Radio Lodève.

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1: Il est 8 heures.
2: Bonjour, bienvenue et merci d'écouter Radio Lodève. Nous sommes le vendredi 25 septembre. Il est 8h tout de suite, le flash local présenté par Damien Saintès. Bonjour Damien.
3: Bonjour Cédric, bonjour à toutes et bonjour à tous. Alors que la forte hausse des prix de carburant pèse sur le budget des Français et conduit les ménages à faire évoluer leur habitude de déplacement, la présidente de la région Occitanie, Carole Delga, vient d'annoncer plusieurs mesures pour ce mois d'octobre afin de permettre aux habitants de se déplacer à moindre coût. Un deuxième week-end de train Lio à 1 euro les 10 et 11 octobre prochains. On rappelle que c'est un dispositif qui fonctionne également les premiers week-ends de chaque mois, c'est-à-dire donc le week-end qui va précéder les 10 et 11 octobre. Également le doublement des aides régionales pour favoriser le covoiturage et l'accélération du dispositif d'aide à l'achat des véhicules électriques d'occasion. Les conditions d'éligibilité, les demandes sont justement retrouvées en ligne directement sur le site internet de la région. Risque de rave party dans les Raux, les organisateurs et participants sont avertis. Les nouvelles dispositions répressives issues de la loi Riposte seront appliquées. Les risques d'installation d'une rave party non autorisée ce week-end dans les Raux sont accrus. Au regard de ces éléments, la préfète de l'Hérault, Chantal Mochet, a demandé aux militaires du groupement de gendarmerie départementale de se tenir prêts à déclencher le dispositif rêve bleu. C'est le déploiement important de moyens pour empêcher l'installation d'un tel rassemblement. Pour rappel, un arrêté préfectoral interdit l'organisation des rêves partis sur l'ensemble du territoire héraulté jusqu'à la fin de l'année 2026. Cette mesure s'accompagne d'une interdiction visant le transport de matériel sonore de type sound system destiné à ces rassemblements sur le réseau routier du département. Conseil municipal ce soir pour les élus de la commune du Quélard. Le conseil municipal qui se réunit donc en séance publique ce vendredi à 20h en mairie. À l'ordre du jour, notamment la toiture du bâtiment communal qui sera traitée, ainsi que la fiabilisation des locaux d'habitation par valorisation automatique des éléments de confort, une subvention pour le festival du Rocastel ou encore l'instauration d'heures supplémentaires. D'autres points sont inscrits à l'ordre du jour de cette séance municipale au Quélard. Un point sur l'état de la ressource en eau et la situation qui empire, et le passage en alerte renforcée du bassin versant de l'Aude aval et du canal du Midi, ainsi que le passage en alerte des bassins versants de l'Aure et du Lèze et de la Mausson. La dégradation de la situation se poursuit donc en raison des conditions climatiques toujours très défavorables, avec une absence de pluie significative et des températures qui dépassent les 30 degrés en cette fin de mois de septembre, et ce depuis donc le printemps. La sécheresse des sols a atteint un record bas. L'état des eaux souterraines reste encore préservé, sauf situation ponctuelle, grâce à la recharge efficace des pluies que l'on a connues en début d'année 2026. Et donc au regard de ces éléments des prévisions météorologiques à court terme, la préfète de l'Hérault a décidé du maintien en crise du bassin versant du Vidourle, du bassin versant de l'Orbe amont, du bassin versant du Jor ou encore des affluents de l'Orbe aval, le passage en alerte renforcée du bassin versant de l'Aude aval et du canal du Midi, le maintien en alerte renforcée du bassin versant de la 16 et de l'axe Orbe aval Réals, le passage en alerte du bassin versant de l'Orbe et du bassin versant du Lèze-Mausson, ainsi que le maintien en alerte du bassin versant de l'Hérault amont. Également le maintien en vigilance du bassin versant de l'Alergue ou encore du bassin versant de l'Euro, ainsi que de l'axe Orbe amont. Les particuliers, professionnels ou encore collectivités peuvent connaître en temps réel le niveau de gravité relatif à la ressource en eau et les restrictions d'usage qui s'appliquent à l'échelle d'une commune en utilisant l'outil numérique et cartographique Restro 34. Cette carte interactive permet pour le grand public de savoir ce qu'il est permis ou non de faire selon le seuil de restriction en présence. Cette carte est disponible directement sur le site internet de la préfecture de l'Hérault. Un mot de sport ce week-end avec du football et de la Coupe de France. Le quatrième tour se joue, il ne reste plus qu'un club encore en lice. La Clermontaise, club de Régional 1, a un bon coup à faire au FC Alaric qui évolue en départemental 3. Une rencontre qui se jouera ce dimanche à 15h, et puis en rugby, on notera Régional 3, le RC Salagou qui reçoit l'Olympique Minervois au stade André Beaumont de l'Odève ce dimanche à 15h aussi.
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2: De retour sur Radio Lodève, il est 8h passé de 4 minutes. Merci Damien. Prochain rendez-vous avec l'info, eh bien ce sera tout à l'heure à 8h30. Vous retrouverez le flash de Radio France International. 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Nous continuons avec Sia, The Greatest sur du Lodève.

Le dernier titre d'Indochine, les nouveaux soleils sur Radio Deva. Tiens, vous avez la fête de la Luc à Saint-Jean-de-la-Blaquère ce dimanche 27 septembre, toute la journée, de 9h à 18h sur la place du village, avec de nombreux exposants, producteurs, artisans, créateurs, animations, jeux pour les enfants, balades à poney, stand des sapeurs-pompiers avec ateliers et défis. Il y aura une visite guidée d'une olivierie, discours et apéritifs offerts par la mairie à 12h, conférence l'olive trésor de santé à 15h, buvette et restauration sur place proposée. Alors une paella qui vous sera proposée par les chasseurs de Saint-Jean-de-la-Blaquère sur réservation au 06 16 31 76 10 et animation musicale toute la journée avec Georges Ramon. Vous avez les portes ouvertes des Banutes, du trail des Banutes organisé par l'amicale des sapeurs-pompiers de Combes. Rendez-vous donc je ne vois pas la date. Ça doit être donc demain. Oui, c'est demain, au programme de la journée, à 8h, l'accueil. À 10h, exposition de véhicules et de matériel et de drones de pompiers. À 9h, départ du trail 20 km. À 11h et 15h, démonstration de l'équipe cynophile des pompiers. Et il y aura également buvette, restauration sur place, douceur sucrée, parcours petit pompier, parcours adulte, concours d'habillage en tenue de feu, concours de miner combien ça pèse. Enfin, il y aura un tas d'animations donc ce samedi du côté de Combes, au-dessus de la Malue-les-Bains. Et vous avez la braderie d'automne du Secours Populaire Français du comité de Clermont-Lérault ce samedi 26 septembre de 9h à 12h et de 14h à 17h avec un grand choix d'articles. La boutique, c'est rue Salasque à Clermont-Lérault. Allez donc nombreux juste avant l'horoscope. Dua Lipa sur Radio-les-Bains.

0: Dua Lipa avec Love Again sur Radio Medev. Il est 8h passé de 16 minutes, tout de suite l'horoscope à présenter par Sylvie Thierry. Bonjour.
1: Bonjour à tous, nous fêtons Herman aujourd'hui. Alors votre ciel sera-t-il dégagé aujourd'hui?
2: Eh bien oui, Bélier, c'est la compagnie d'amis de longue date qui vous apportera beaucoup de satisfaction.
1: Taureau, vous ressentirez un impérieux besoin d'échapper à la grisaille du quotidien et à la médiocrité de l'atmosphère environnante.
2: Gémeaux, les influx planétaires soutiendront vos initiatives dans votre profession et vous donneront d'excellents appuis.
1: Cancer, vous aurez la possibilité de réaliser des transactions financières profitables à condition de ne pas prendre de risques excessifs.
2: Lion, vous vous tiendrez à votre liberté, comme à la prunelle de vos yeux, et vous vous arrangerez pour que rien ni personne ne puisse l'entraver.
1: Vierge, votre vie familiale retrouvera une certaine chaleur, vous vous montrerez compréhensif, tolérant, séduisant.
2: Balance, il n'est jamais trop tard pour bien faire. Alors montrez à vos concurrents que vous ne leur laisserez pas le champ libre.
1: Scorpion, ne négligez pas la vie amicale. De nouvelles relations vous feront sortir de votre cercle habituel.
2: Les Sagittaires, vous aurez des échanges très constructifs avec les membres de votre famille.
1: Capricorne, vous bénéficierez du soutien de Mercure, la planète de la persuasion par excellence.
2: Au travail, les Verseaux, prenez garde qu'on n'exige pas de vous plus que vous ne pouvez donner. Et si vous ne parveniez pas à assumer toutes vos responsabilités, eh bien, on vous en tiendrait rigueur.
1: Enfin, Poissons, Jupiter et Neptune vont stimuler votre créativité ainsi que votre approche positive de toutes les situations. Bonne journée à tous, à demain pour un nouvel horoscope. Nous fêterons Côme et Damien.
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0: De retour sur Radio Lodev, il est 8h passé de 17 minutes, c'était l'horoscope. L'horoscope que vous retrouverez bien sûr ce week-end, samedi, dimanche, c'était le matin à 7h15 et 8h15. On continue avec Jake et Carla, M'envoler et Michel Tello sur Radio Lodev. Bonne matinée.

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Jay Kekala avec M'envoler. Réveillons le four à pain du Castan à Graisse-Sac. Rendez-vous demain, samedi 26 septembre de 10h à 18h dans la salle Jean Moulin de Graisse-Sac. Une journée boulangerie et cuisson dans le four à bois. Alors le matin de 10h à 12h30, pétrissage et cuisson des pizzas, quiches, brioches et pain. Et l'après-midi sera consacré à la cuisson du pain de 14h à 18h. Venez avec vos ustensiles et ingrédients, saladier, torchon, plat pour cuisson et transport, ingrédients pour quiches et pizzas, farine et levure offertes. Donc une activité proposée par la mairie de Graisse-Sac. Vous avez l'après-midi dansant et goûter de rentrée ce samedi 26 septembre à la salle Marcel Roux du Bousquet d'Orbe à partir de 14h30. Ce sera animé par Denis Pellegrini. C'est gratuit pour les adhérents, 5 euros pour les non-adhérents et c'est proposé et organisé par l'amicale du Bousquet d'Orbe et des Monts d'Orbe. Renseignements au 07 72 10 73 64. Juste avant de retrouver le flash d'information d'RFI, Ecosmith avec Cool Kid sur du Lodève.

0: Bonjour, bienvenue et merci d'écouter Radio Lodev. Il est pile 8h30, tout de suite on retrouve le flash de Radio France Internationale.
1: Arthur Ponchelet.
2: Ça n'était pas arrivé depuis 18 ans. Le pape est attendu aujourd'hui pour une visite officielle en France. Léon XIV doit atterrir ce matin à Paris où son programme est très chargé. Accueil par Emmanuel Macron à l'aéroport, audience à l'Élysée puis discours à l'UNESCO avant une déambulation dans les rues de Paris et une veillée de prière au Stade de France. Léon XIV célébrera demain une messe en plein air, place de la Concorde. Rien que sur cette étape parisienne, 1 million de fidèles sont attendus. Et parmi eux, beaucoup de jeunes venus de toute la France. Résultat, les églises et paroisses de la capitale s'organisent pour les accueillir. Exemple à la paroisse Saint-Léon dans le 15e arrondissement. Reportage Juliette Burnel.
3: Alors là, nous traversons donc l'église et nous allons aller dans ce qu'on appelle, nous, les salles paroissiales, tout simplement.
4: C'est dans une de ces salles que le père Denis Metzinger va accueillir 25 jeunes âgés de 17 à 25 ans qui arriveront dans quelques heures.
3: C'est normal qu'on s'organise puisqu'on les accueille avec joie. Les jeunes n'ont pas d'argent nécessaire pour aller dans des hôtels, etc.
4: Ce qui ressemble à une salle de réunion avec ses chaises et ses tables va prendre des allures de camping. Le groupe pourra y dérouler ses tapis de sol et ses sacs de couchage.
3: Ils vont revenir du Stade de France, il va être minuit et demi, une heure. Hein, et donc ils vont passer une excellente nuit dans nos locaux.
4: Je vois des sanitaires, vous dites, et il y a une cuisine aussi.
3: Oh, moi, je trouve qu'ils sont dans un 4 étoiles. Il y a un coin cuisine pour faire réchauffer de l'eau, je crois pas, oui, bien sûr.
4: Les 25 jeunes remballeront leurs affaires le samedi matin. Certains iront place de la Concorde pour assister à la messe en plein air. Les autres repartiront direction Gare Montparnasse pour rentrer chez eux à Chartres.
2: Je reporte à Juliette Burnel. Léon XIV est ensuite attendu à Lourdes puis à Metz. Au total, 4 jours de visite sur lesquels on va revenir très largement ce matin sur Radio France Internationale. Édition spéciale des 5 heures temps universel autour de Clotilde Dupont.

0: législative. Le nouveau parti anti-migrants et anti-islam, Futuro Nacional, est en effet crédité de 8% des intentions de vote, dépassant ainsi Forza Italia et la Ligue, les principales forces alliées à Fratelli d'Italia, le parti de la chef du gouvernement. C'est donc une des raisons de fond qui explique l'interdiction de tout type de voile islamique dans les établissements scolaires, sous peine d'une amende de 200 à 1000 euros. Autre mesure phare, un plafond de 30% d'élèves non italophones par classe. Des dérogations pour répartir des élèves étrangers dans d'autres écoles et des renforts en enseignants d'italien sont prévus dans les cas où il serait impossible de respecter le seuil fixé, sachant que 34 000 classes le dépassent. Enfin, l'apprentissage de l'italien sera gratuit et obligatoire pour les parents d'élèves rencontrant des difficultés linguistiques. Les contrevenants seront sanctionnés par une amende pécuniaire. Pour l'opposition de centre-gauche, ce décret-loi va dans le sens contraire d'une véritable politique d'intégration des étrangers dans le milieu scolaire et en dehors. Anne Lenir, Rome, RFI.
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3: De retour sur Radio Le Dev, c'était le flash de Radio France Internationale. Prochain rendez-vous avec l'information, ce sera tout à l'heure à partir de 9h. Vous retrouverez le flash local juste avant les réclames. Shania Twain, Made I Feel Like a Woman sur Radio Le Dev. Bonne matinée à tous.
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Merci d'écouter Radio Lodev. C'était les L5. Les L5 qui repartent en tournée. Allez, juste avant 9h, je vous prépare à Saint-Similia, tout le bonheur du monde, et Snow Patrol avec les Chasing Cars sur Radio Lodev. Bonne matinée à tous.

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1: Il est 9h.
2: Bonjour, bienvenue et merci d'écouter Radio Lodev. Il est pile 9h, tout de suite le flash local présenté par Damien Stentes. Bonjour Damien.
3: Bonjour Cédric, bonjour à toutes et bonjour à tous. Alors que la forte hausse des prix de carburant pèse sur le budget des Français et conduit les ménages à faire évoluer leur habitude de déplacement, la présidente de la région Occitanie, Carole Delga, vient d'annoncer plusieurs mesures pour ce mois d'octobre afin de permettre aux habitants de se déplacer à moindre coût. Un deuxième week-end de train Lio à 1€ les 10 et 11 octobre prochains, on rappelle que c'est un dispositif qui fonctionne également les premiers week-ends de chaque mois, c'est-à-dire donc le week-end qui va précéder les 10 et 11 octobre. Également le doublement des aides régionales pour favoriser le covoiturage et l'accélération du dispositif d'aide à l'achat des véhicules électriques d'occasion. Les conditions d'éligibilité, les demandes sont justement retrouvées en ligne directement sur le site internet de la région. Risque de rave party dans les Raux, les organisateurs et participants sont avertis. Les nouvelles dispositions répressives issues de la loi Riposte seront appliquées. Les risques d'installation d'une rave party non autorisée ce week-end dans les Raux sont accrus. Au regard de ces éléments, la préfète de les Raux, Chantal Mauchet, a demandé aux militaires du groupement de gendarmerie départementale de se tenir prêts à déclencher le dispositif rave bleu. C'est le déploiement important de moyens pour empêcher l'installation d'un tel rassemblement. Pour rappel, un arrêté préfectoral interdit l'organisation des rêves parties sur l'ensemble du territoire héraulté jusqu'à la fin de l'année 2026. Cette mesure s'accompagne d'une interdiction visant le transport de matériel sonore de type sound system destiné à ces rassemblements sur le réseau routier du département. Conseil municipal ce soir pour les élus de la commune du Quélard. Le conseil municipal qui se réunit donc en séance publique ce vendredi à 20h en mairie. À l'ordre du jour, notamment la toiture du bâtiment communal qui sera traitée ainsi que la fiabilisation des locaux d'habitation par valorisation automatique des éléments de confort, une subvention pour le festival du Rocastel ou encore l'instauration d'heures supplémentaires. D'autres points sont inscrits à l'ordre du jour de cette séance municipale au Quélard. Un point sur l'état de la ressource en eau et la situation qui empire et le passage en alerte renforcé du bassin versant de l'Aude aval et du canal du Midi, ainsi que le passage en alerte des bassins versants de l'Aure et du Lez et de la Mausson. La dégradation de la situation se poursuit donc en raison des conditions climatiques toujours très défavorables, avec une absence de pluie significative et des températures qui dépassent les 30 degrés en cette fin de mois de septembre, et ce depuis donc le printemps. La sécheresse des sols a atteint un record bas. L'état des eaux souterraines reste encore préservé, sauf situation ponctuelle, grâce à la recharge efficace des pluies que l'on a connues en début d'année 2020. Et donc au regard de ces éléments des prévisions météorologiques à court terme, la préfète de l'Hérault a décidé du maintien en crise du bassin versant du Vidourle, du bassin versant de l'Orbe amont, du bassin versant du Jor ou encore des affluents de l'Orbe aval, le passage en alerte renforcée du bassin versant de l'Aude aval et du canal du Midi, le maintien en alerte renforcée du bassin versant de la Cèze et de l'axe Orbe aval Réals, le passage en alerte du bassin versant de l'Or et du bassin versant du Lez-Mausson, ainsi que le maintien en alerte du bassin versant de l'Hérault amont. Également le maintien en vigilance du bassin versant de la Lergue ou encore du bassin versant de l'Hérault ainsi que de l'axe Orbe amont. Les particuliers, professionnels ou encore collectivités peuvent connaître en temps réel le niveau de gravité relatif à la ressource en eau et les restrictions d'usage qui s'appliquent à l'échelle d'une commune en utilisant l'outil numérique et cartographique Resto 34. Cette carte interactive permet pour le grand public de savoir ce qu'il est permis ou non de faire selon le seuil de restriction en présence. Cette carte est disponible directement sur le site internet de la préfecture de l'Hérault. Un mot de sport ce week-end avec du football et de la Coupe de France. Le quatrième tour se joue, il ne reste plus qu'un club encore en lice. La Clermontaise, club de Régional 1, a un bon coup à faire au FC Alaric qui évolue en Départemental 3. Une rencontre qui se jouera ce dimanche à 15h et puis en rugby, en notre Régional 3, le RCO Salagou qui reçoit l'Olympique Minervois au stade André Beaumont de l'Odève ce dimanche à 15h aussi.
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2: De retour sur Radio Lodev et merci Damien. Prochain rendez-vous avec l'info, ce sera tout à l'heure à partir de 9h30. Vous retrouverez le flash de Radio France International. Allez, nous pour sa musique avec Pierre Demar, je pense à vous, et Kaigo et Selena Gomez, It Ain't Me sur Radio Lodev. Bonne matinée à tous.

merci d'écouter Radio Lodève. Vous avez des visites guidées et commentées. Visite guidée du château fort de Dion, qui a été édifié entre le 12e et 17e siècle. Alors, des visites guidées tout au long de l'année. La visite est accompagnée par le propriétaire des lieux. De plus, elle est guidée par un parcours sonore qui diffuse des éléments historiques et architecturaux du monument lors du passage dans 6 stations. Donc, ça dure environ une heure. Pour tout renseignement et réservation, contactez le 07 84 32 90 30. Vous avez des visites guidées et commentées du four à chaud dans la Tour sur Orbe, unique en Occitanie. Venez découvrir cette usine de production de chaux du 19e siècle, récemment restaurée, protégée au titre des monuments historiques. Visite tout au long de l'année, même pour les groupes. Renseignements et inscriptions au 06 30 55 83 14. Et vous avez des visites guidées du village médiéval de Boussag, sur la commune de la Tour sur Orbe, et ses bâtiments inscrits au monument historique tout au long de l'année. Là aussi, pour les inscriptions et les renseignements, contactez le 06 21 71 65 53.

Merci d'écouter Radio Lodève. C'était Attic avec Ma Petite Étoile. Allez, direction les cinémas de la région, voir les films en affiche de ce vendredi 25 septembre. On part tout d'abord du côté des cinémas Luteva de Lodève qui vous propose, Si tu penses bien, à 18h, L'Invitation en VO sous-titré à 20h30 ce soir, La vie en relief, Jacques Henry, L'Artigue à 18h et La bataille de Gaulle, L'âge de fer. Ça, c'est à 20h. Direction le cinéma Alain Resnais de Clermont-Léraud qui vous propose Justin le Juste avec Alban Ivanov à 21h. Si tu penses bien, à 17h, Les Survivants du Tché. Ça, c'est à 19h. Et L'Invitation en VO à 14h45. Direction Bédarieux avec le cinéma Jean-Claude Carrière de Bédarieux qui vous propose ce vendredi Garance, film dramatique à 14h à 18h30. Heart of the Beast, un film d'action avec Brad Pitt. Ça, c'est à 18h30, 20h45. Justin le Juste avec Alban Ivanov à 14h et 20h50. Les Ensorceleuses 2 à 20h30. Resident Evil, film d'épouvante interdit aux moins de 12 ans à 18h30. Et Si tu penses bien, à 14h. Voilà ce que vous attend du côté des cinémas de la région. Donc, on continue avec Julianne Peretta et Miracles sur Radio Lodève. Bonne matinée.

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0: 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Il est 9h30. Tout de suite, on retrouve le flash de Radio France Internationale.
1: Arthur Ponchelet.
2: Ça n'était pas arrivé depuis 18 ans. Le pape est attendu aujourd'hui pour une visite officielle en France. Léon XIV doit atterrir ce matin à Paris où son programme est très chargé. Accueil par Emmanuel Macron à l'aéroport, audience à l'Élysée puis discours à l'UNESCO avant une déambulation dans les rues de Paris et une veillée de prière au Stade de France. Léon XIV célébrera demain une messe en plein air, place de la Concorde. Rien que sur cette étape parisienne, 1 million de fidèles sont attendus. Et parmi eux, beaucoup de jeunes venus de toute la France. Résultat, les églises et paroisses de la capitale s'organisent pour les accueillir. Exemple à la paroisse Saint-Léon dans le 15e arrondissement. Reportage Juliette Burnel.
3: Alors là, nous traversons donc l'église et nous allons aller dans ce qu'on appelle, nous, les salles paroissiales, tout simplement.
4: C'est dans une de ces salles que le père Denis Metzinger va accueillir 25 jeunes âgés de 17 à 25 ans qui arriveront dans quelques heures.
3: C'est normal qu'on s'organise puisqu'on les accueille avec joie. Les jeunes n'ont pas d'argent nécessaire pour aller dans des hôtels, etc.
4: Ce qui ressemble à une salle de réunion avec ses chaises et ses tables va prendre des allures de camping. Le groupe pourra y dérouler ses tapis de sol et ses sacs de couchage.
3: Ils vont revenir du Stade de France, il va être minuit et demi, une heure. Hein, et donc ils vont passer une excellente nuit dans nos locaux.
4: Je vois des sanitaires, vous dites, et il y a une cuisine aussi.
3: Moi, je trouve qu'ils sont dans un 4 étoiles. Il y a un coin cuisine pour faire réchauffer de l'eau, je crois quoi, oui, bien sûr.
4: Les 25 jeunes remballeront leurs affaires le samedi matin. Certains iront place de la Concorde pour assister à la messe en plein air. Les autres repartiront direction Gare Montparnasse pour rentrer chez eux à Chartres.
2: Je reporte à Juliette Burnel. Léon XIV est ensuite attendu à Lourdes puis à Metz. Au total, 4 jours de visite sur lesquels on va revenir très largement ce matin sur Radio France Internationale. Édition spéciale des 5h, temps universel, autour de Clotilde Dumay et de ses invités. L'actualité en France et Emmanuel Macron, interviewé hier soir à la télévision. Le président annonce notamment l'envoi de soldats et de matériel militaire français pour sécuriser un site pétrolier en Arabie Saoudite. Il a aussi exclu toute dissolution de l'Assemblée nationale avant l'élection présidentielle. Ce serait une mauvaise chose pour le pays, estime Emmanuel Macron.

0: la chef du gouvernement. C'est donc une des raisons de fond qui explique l'interdiction de tout type de voile islamique dans les établissements scolaires sous peine d'une amende de 200 à 1000 euros. Autre mesure phare, un plafond de 30% d'élèves non italophones par classe. Des dérogations pour répartir des élèves étrangers dans d'autres écoles et des renforts en enseignants d'italien sont prévus dans les cas où il serait impossible de respecter le seuil fixé, sachant que 34 000 classes le dépasse. Enfin, l'apprentissage de l'italien sera gratuit et obligatoire pour les parents d'élèves rencontrant des difficultés linguistiques. Les contrevenants seront sanctionnés par une amende pécuniaire. Pour l'opposition de centre-gauche, ce décret-loi va dans le sens contraire d'une véritable politique d'intégration des étrangers dans le milieu scolaire et en dehors. Anne Lenir, Rome, RFI.
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3: De retour sur Radio Dev, c'était le flash de Radio France Internationale. Prochain rendez-vous avec l'information, ce sera tout à l'heure à partir de 10h. Vous retrouverez le flash local. Juste avant les réclames, on s'écoute Big Flo et Uli avec Picasso et The Weeknd et Ariana Grande avec la Save Your Tears sur Radio Dev. Bonne matinée à tous.

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Merci d'écouter Radio Lodève, c'était Ophélie Winter. Et bien voilà, c'est terminé pour moi. N'oubliez pas, dans quelques minutes, à 10h, le flash local présenté par Damien Sentes. À 10h midi, vous serez avec Anne Martinez pour la seconde et dernière partie de matinée. Moi, je vous retrouve dès cet après-midi à partir de 17h. On se quitte avec les Black Eyed Peas. I got a feeling. Excellente journée à l'écoute de Radio Lodève. Surtout, prenez bien soin de vous et de vos proches. À cet après-midi, 17h. Ciao, ciao.

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1: Il est 10h, précisément 10h à l'écoute de Radio Lodève. Bienvenue si vous arrivez à l'instant sur Radio Lodève. Anne pour vous accompagner, comme tous les jours, pour terminer cette deuxième partie de matinée ensemble, avec la musique, différentes chroniques, des infos, loisirs. Et pour ce vendredi, on vous propose, la psy vous en parle tout à l'heure, c'est la rubrique que vous retrouverez, la chronique que vous retrouverez tout à l'heure à 11h15. On aura l'occasion, bien sûr, de retrouver les différents rendez-vous avec l'actualité nationale et internationale, et puis l'actualité locale tout de suite avec le flash proposé par Damien Synthèse. Bonjour Damien.
2: Bonjour Anne, bonjour à toutes et bonjour à tous. Alors que la forte hausse du prix des carburants pèse sur le budget des Français, conduit les ménages à faire évoluer leurs habitudes de déplacement, la présidente de la région Occitanie, Carole Delga, vient donc d'annoncer plusieurs mesures pour ce mois d'octobre afin de permettre aux habitants de se déplacer à moindre coût. Un deuxième week-end de train Lio à 1 euro les 10 et 11 octobre prochains. On rappelle qu'il y a déjà ce dispositif en place chaque premier week-end du mois. Également le doublement des aides régionales pour favoriser le covoiturage et enfin l'accélération du dispositif d'aide à l'achat des véhicules électriques d'occasion. Les conditions d'éligibilité, les demandes sont à retrouver justement en ligne sur le site internet de la région Occitanie-Pyrénées-Méditerranée. État de la ressource en eau et le passage en alerte renforcé du bassin versant de l'Aude aval et du canal du Midi. Le passage en alerte des bassins versants de l'Aure et du Lèze et de la Mausson. La dégradation de la situation se poursuit en raison des conditions climatiques toujours très défavorables. Avec une absence de pluie significative, la sécheresse des sols a atteint un record bas. L'état des eaux souterraines reste encore préservé, sauf situation ponctuelle, grâce à la recharge efficace de l'hiver et du printemps. Au regard de ces éléments, des prévisions météorologiques à court terme, la préfète de l'Hérault a décidé du maintien en crise du bassin versant du Vidourle, du bassin versant de l'Orbe amont ou encore du bassin versant du Jorre et des affluents de l'Orbe aval. Le passage en alerte renforcé du bassin versant de l'Aude aval et du canal du Midi, le maintien en alerte renforcé du bassin versant de la 16 et de l'axe Orbe aval Réals, et ainsi que le passage en alerte du bassin versant de l'Orbe et du bassin versant du Lèze-Mausson. On notera également le maintien en alerte du bassin versant de l'Hérault. Amont, le maintien en vigilance du bassin versant de la Lergue, du bassin versant de l'Hérault et de l'axe Orbe amont. Les particuliers, professionnels et collectivités peuvent connaître en temps réel le niveau de gravité relatif à la ressource en eau et les restrictions d'usage qui s'appliquent à l'échelle d'une commune en utilisant l'outil numérique et cartographique Restro 34. Cette carte interactive permet pour le grand public de savoir ce qu'il est permis ou non de faire selon le seuil de restriction en présence. Une carte disponible sur le site internet de la préfecture de l'Hérault. Et puis, risque de rêve parti dans l'Hérault, les organisateurs et participants sont avertis. Les nouvelles dispositions répressives issues de la loi Riposte seront appliquées. Ce risque d'installation d'une rêve partie non autorisée ce week-end dans l'Hérault s'est accru. Au regard de ces éléments, la préfète de l'Hérault, Chantal Mauchet, a donc demandé aux militaires du groupement de gendarmerie départementale de se tenir prêt à déclencher le dispositif rêve bleu. Pour rappel, un arrêté préfectoral interdit l'organisation des rêves parties sur l'ensemble du territoire héraultais jusqu'à la fin de l'année 2026. Cette mesure s'accompagne d'une interdiction visant le transport de matériel sonore de type sound system destiné à ces rassemblements sur le réseau routier du département. Au Quélard, le conseil municipal va se réunir en séance publique ce vendredi soir à 20h en mairie. Plusieurs points sont inscrits à l'ordre du jour, notamment la toiture d'un bâtiment communal ou encore la subvention pour le festival Rock Castel. D'autres points sont inscrits à l'ordre du jour de cette séance. À Lodève, en partenariat avec la clinique du souffle Lavalonie, la maison de santé pluriprofessionnelle organise dans ses locaux une action de prévention sur les maladies respiratoires. Ce lundi 28 septembre, la matinée de 9h à 13h, c'est entièrement gratuit et ouvert à tous, sans rendez-vous. Et pour conclure, un mot de sport avec ce week-end en football, le 4e tour de Coupe de France. Il ne reste plus qu'un club en lice, la Clermontaise, club de Régional 1, qui se déplace affronter le FC Alaric, qui évolue en Détroit au stade du Cap-Endu. Ce dimanche à 15h, on notera également un rugby en Régional 3, le RCO Salago qui va réceptionner au stade André Beaumont de Lodève l'Olympique Minervois. Une rencontre qui se jouera là aussi ce dimanche à 15h en handball en pré-national féminine. Le HBC Clermont-Salago reçoit l'équipe 4 de Bouillargues donc au gymnase Rebichon ce samedi soir à 21h.
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1: Merci Damien, on te retrouve tout à l'heure à 11h. L'actualité avec le flash d'RFI, ce sera à 10h30. Tout de suite, on fait le point météo. Je vous souhaite à tous de passer une très très bonne matinée, une très bonne journée à l'écoute de Radio Lodève.
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1: Alors pour la météo, ça va être très simple, un beau ciel bleu et du soleil toute la journée sur notre région, très peu de vent en ce qui nous concerne, et puis des températures pour les minimales qui restent autour de 15 à 16 degrés, les maximales qui vont encore grimper pour atteindre les 32 degrés aujourd'hui chez nous, et puis le temps qui va un petit peu changer avec des nuages qui vont arriver pour le week-end, des températures qui vont un petit peu baisser également, on va perdre quelques degrés. Mais ce seront encore des températures qui resteront tout de même très agréables. On attend un petit peu de pluie pour la semaine prochaine, mais on aura bien sûr l'occasion d'en reparler. Frérot de la Vega au programme tout de suite côté musique, ou encore David Bowie. Et puis à 10h15, vous retrouverez la rubrique des petites annonces.

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1: Voici la rubrique des petites annonces. Kenya, chatte de 6 ans de couleur prédominante grise, blanche et beige sur le ventre, avec les yeux verts, craintive, pucée et stérilisée, s'est échappée mi-août de son sac de transport dans un camping-car en panne sur l'autoroute A75 dans le sens sud-nord, juste à hauteur du panneau sortie Lodève. Si vous l'apercevez, prenez contact avec l'association Tifilou de Lodève ou les chats du Clermontais ou avec les vétérinaires de Lodève qui sont au courant de cette disparition. Vous pouvez aussi joindre son propriétaire au 06 07 53 39 41. Vent piano électrique marque Roland RP101 avec deux jacks et deux pédales incorporées pour 400 €. Laissez message sur le 07 71 74 13 53. Personne sérieuse de 78 ans recherche un appartement F2 au premier étage au rez-de-chaussée sur les secteurs de Lodève, Bédarieux, Pollan, Pézenas, Gignac, Clermont-Lyraud. Prix maximum du loyer 600 €. 06 19 48 49 26. Vend 6 chaises en chêne de salle à manger pour 150 € et un ventilateur à pied à 15 €. Le tout au 06 26 16 01 33. On recherche et achète des poupées Tchouki en bon état de la marque GG des années 60-70. 06 14 54 80 04. Vend une moto Kawasaki 1000 cm cubes, contrôle technique OK, 19 000 km avec pneus neufs et poignées chauffantes, 7 500 €, 06 80 32 19 28. Vend un vélo pliable pour femmes pour 60 €, 06 62 66 90 44. À vendre une bâche de piscine d'hiver, 8 m60 sur 4 m55 pour 250 €. Vend horloge ancienne en bois plein, 200 €, un évier de cuisine en résine, 50 €, un radiateur à bain d'huile à 30 €. Le tout, c'est à Bellarga et c'est au 06 26 16 01 33. Voilà pour la rubrique des petites annonces. Un seul numéro pour passer vos petites annonces. Pour obtenir un renseignement sur les annonces diffusées, c'est le 04 67 44 27 34. Vos annonces, vous pouvez également nous les envoyer par mail à radiolodève@orange.fr. La rubrique des petites annonces, vous la retrouverez cet après-midi à 17h15 avec Cédric.
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Oasis avec Wonderwall sur Radio Lodève. Ce dimanche, au Saint-Bouzile de la Sylve, rendez-vous pour le Run and Bike le Saint-Beau, concocté par le foyer rural avec le concours de la ville de Saint-Bouzile, le département de l'Hérault et le soutien logistique d'Hérosport. La quatrième édition du Run and Bike du Saint-Beau se déroulera donc ce dimanche. C'est du boulodrome municipal que s'élanceront les concurrents de cette course en duo, à 9h30 pour le parcours de 19,5 km et à 9h45 pour le parcours de 11,8 km. Un circuit de 4 km est prévu à 10h pour les enfants. Il est demandé à tous les participants de se munir d'un casque. Les inscriptions sont à prendre sur ATS-Sport ou sur place le jour de la manifestation. La remise des prix est prévue à 11h30. Donc rendez-vous pour le départ au boulodrome municipal. C'est à Saint-Bosile-de-la-Sylve. Retrait des dossards dès 8h et dès 9h30, départ des courses. Voilà, c'est un rendez-vous à ne pas manquer. La comédie musicale intergénérationnelle dans le cadre de la Semaine nationale des personnes âgées, 20e tirage, les origines de la Semaine bleue, une histoire hilarante à découvrir, un spectacle qui retrace les origines de la Semaine bleue à Gignac, une histoire à découvrir et elle sera présentée au Sonnambule à Gignac, c'est proposé par le Mescladis. Le 29 septembre à 20h, le 2 octobre à 20h, le 3 octobre à 15h et 18h, le 4 octobre à 15h et le 6 octobre à 20h. Voilà donc les différentes séances prévues, rendez-vous prévus pour aller voir ce spectacle, cette comédie musicale. Il faut bien sûr réserver en appelant le Mescladis au 04 34 22 67 37, entrée libre, participation au chapeau, mais il faut bien sûr réserver. Pascal Obispo, Francis Cabrel, c'est tout de suite pour la musique et juste après, vous retrouverez le flash d'RFI.

0: Toujours à l'écoute de Radio Lodel, il est 10h30 et je vous propose de retrouver le flash de Radio France Internationale. Arthur Ponchelet.
1: Il est donc à New York cette semaine pour participer à l'Assemblée Générale des Nations Unies. Accord avec le FMI, dissolution de l'Assemblée ou encore vote de la future loi de finances, le président sénégalais a brassé large. Nous l'avons aussi interrogé sur son soutien à la candidature de son prédécesseur Macky Sall comme secrétaire général de l'ONU. L'ancien locataire du Palais de la République est en lice pour le poste aux côtés de 6 autres prétendants. Une candidature qui, selon plusieurs observateurs, a peu de chance d'aboutir. Mais cela n'inquiète pas Bassirou Diomaye-Faye.
2: Je ne partage pas ce pessimisme sur la candidature de l'ancien président du Sénégal, M. Macky Sall. On ne sait pas encore ce que seront les votes des membres permanents du Conseil de sécurité. Mais ce sur quoi je voudrais insister, c'est le profil du candidat. L'Afrique est sous-représentée. Qui est de mieux aujourd'hui pour défendre une meilleure place de l'Afrique que le président Macky Sall? Qui est de mieux pour défendre la réforme de l'architecture financière internationale que le président Macky Sall, qui a subi les affres de la dette qui l'ont plombé par rapport aux ambitions qu'il a eues et qu'il partage avec beaucoup de pays du Sud. Je pense que sous ce rapport-là, il est de notre devoir de le soutenir en tant que Sénégalais, parce que nous pensons aujourd'hui que la place qui doit être celle de l'Afrique au sein de l'ONU ne peut être mieux défendue que par un Africain.
1: Ce soutien à la candidature de Macky Sall provoque en tout cas la colère des associations de défense des victimes de la répression politique sous le régime de l'ancien président. Ce matin sur notre antenne, Boubacar Seye, à la tête du collectif des familles de victimes de Macky Sall, dénonce un revirement de Bassirou Diomaye-Faye. Une candidature internationale ne doit pas

0: milliers de personnes manifestaient pour protester contre la venue du Premier ministre israélien. Certains ont été arrêtés, dont l'actrice américaine Susan Sarandon. Reportage, Karine Houghton.
1: Netanyahou, tu ne peux pas te cacher, nous t'accusons de génocide. Si les autorités n'arrêteront pas le Premier ministre israélien, malgré le mandat d'arrêt de la Cour pénale internationale contre lui, les New-Yorkais, comme lui dit, réclament justice.
2: Netanyahou est un criminel de guerre et doit rendre des comptes. Nous devons nous faire entendre pour que tout le monde voit que ses actes constituent un génocide et que nous ne l'acceptons pas.
1: Avez-vous l'impression que la mobilisation grandit ?
2: Oui, à 100%, absolument. Auparavant, c'était une question marginale, mais aujourd'hui, de plus en plus de gens aux États-Unis comprennent qu'il faut se mobiliser.
1: Paul est un juif retraité venu avec plusieurs amis. Sur lui, un t-shirt où il est inscrit « Pas en notre nom ».
3: Nous sommes juifs et nous sommes de plus en plus nombreux à nous opposer aux agissements d'Israël à Gaza et en Palestine. Nous tenons à affirmer, surtout alors que Netanyahou est ici, pour s'en prendre à notre maire au nom des juifs et tuer des milliers de Palestiniens au nom des juifs, que cela ne nous représente pas. Nous voulons faire savoir que beaucoup de juifs s'opposent fermement à ce que fait Israël et soutiennent le droit des Palestiniens à la liberté.
1: Karim Hatton, New York, RFI.
0: Des manifestations aussi en face de la Maison-Blanche hier, mais là pour protester contre la visite d'État de Xi Jinping. Le président chinois était à nouveau reçu en grande pompe à la Maison-Blanche hier soir pour un dîner d'État. Les grands patrons de la tech américaine étaient aussi de la partie. Xi Jinping a salué un nouveau chapitre dans les relations amicales entre la Chine et les États-Unis. Merci d'écouter RFI. L'info revient dans 20 minutes. D'ici là, c'est grand reportage sur la Radio du Monde.
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5: Toujours à l'écoute de Radio Lodève, c'était le flash de Radio France Internationale et un prochain rendez-vous est prévu pour 11h30. Dans le cadre de l'élaboration du schéma directeur des aménagements cyclables, la communauté de communes Lodévois et Larzac organise des ateliers de concertation. Les élus et les habitants du territoire sont donc invités à venir partager leurs habitudes, besoins et idées pour construire ensemble les itinéraires cyclables de demain. Deux ateliers participatifs sont organisés. Il y en a eu un déjà mercredi au Kellar et puis le deuxième est prévu aujourd'hui, ce soir à l'espace Marie-Christine Bousquet de Lodève entre 18h et 20h. Pour plus d'informations sur ce projet d'itinéraire cyclable, vous pouvez aller sur le site lodevoiselarzac.fr, rubrique actualité. Et puis sachez qu'il y a des rendez-vous, des formations, des sessions d'information et de formation gratuites avec le Centre de ressources territoriales pour les personnes âgées et leurs aidants, le CRT Cœur d'Hérault, qui vous propose pour le 29 septembre une formation et une information sur l'agressivité avec un psychologue qui sera là pour mener la formation. Et pour le 1er novembre, un sujet sur la nutrition. Ces rendez-vous sont prévus entre 14h15 et 16h15 au lycée privé agricole Vallée de l'Hérault du côté de Gignac. Et pour tout renseignement pour s'inscrire, sachez que c'est gratuit. C'est pour les aidants familiaux et les aidants professionnels. C'est le 07 43 36 58 93.
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Le CIS, le CIS, le foyer des seniors de l'Odève, vous propose un voyage en péniche, une sortie prévue le vendredi 2 octobre, vendredi prochain, de l'écluse ronde du Cap d'Agde à Roquehaute en péniche à Port-Iragne, avec un repas à prendre sur la péniche, paella, fromage, dessert, vin, café compris. Alors c'est pour le 2 octobre, c'est pour les seniors, c'est avec le centre intercommunal d'action sociale l'Odévois et l'Arzac et le foyer des seniors que ce rendez-vous est donné. Si vous souhaitez y participer, il reste encore quelques places. Il faut appeler l'animatrice au 06 95 10 45 93. C'est 60 euros la journée. Départ du parc municipal de l'Odève face à la gendarmerie à 9h. C'est un déplacement en bus et retour à 17h à l'Odève au même endroit. Le 06 95 10 45 93 est à votre entière disposition. Grand loto du foyer des seniors des Hauts-Cantons, c'est dimanche à partir de 16h à la salle Léo Ferré de Bédarieux, un loto de 22 parties dont 6 trains de plaisir et de nombreux cadeaux à gagner avec bingo et consolante. Après-midi dansant et goûter de rentrée animé par Denis Pellegrini, c'est pour demain samedi à la salle Marcel Roux du Bousquet d'Orbe, c'est à partir de 14h30 et c'est l'amicale du Bousquet et des Monts d'Orbe qui organise cet après-midi dansant. Inscription au 07 72 10 73 64 pour voir s'il reste encore des places. Et puis l'amicale du Bousquet et des Monts d'Orbe organise aussi vie de maison, des puces vie de maison, brocante, vie de dressing, tout ce qui vous en pour être proposé dimanche de 8h à 16h, buvette et petite restauration sur place. C'est au Bousquet d'Orbe, toujours à la salle Marcel Roux et autour de la salle. Si vous souhaitez avoir un emplacement, le 06 81 37 96 64. On aura aussi un vide-grenier dimanche à Saint-Guilhem-le-Désert, vide-grenier braderie proposé par la ville de Saint-Guilhem-le-Désert. Et c'est dimanche tout au long de la journée. On continue avec Adèle Castillon pour la musique été avec toi.

La librairie Un Point Entrée de Lodève vous propose ce soir le rendez-vous du club lecture. C'est à 18h30, alors c'est un nouveau rendez-vous. C'est une façon d'échanger autour du livre, d'un livre, avant de recevoir son auteur ou son autrice. Pour inaugurer cette nouvelle formule, vous pourrez découvrir le livre, le roman de Douce Di Bondo, paru aux éditions Rivage, Le Mouvement, la rencontre pour ce club lecture autour de ce livre. C'est ce soir à 18h30 à la librairie Un Point Entrée et l'auteur viendra pour une rencontre le 7 octobre à 18h30. Donc voilà pour ce rendez-vous d'avant-réception d'échanger autour du livre avant de recevoir son autrice et son auteur. Le rendez-vous du club lecture, c'est pour ce soir et c'est au 04 67 88 11 27 si vous souhaitez vous inscrire. Au cœur d'une restauration, c'est le documentaire que le cinéma Alain René, le cinéma de Bédarieux Jean-Claude Carrière va proposer. C'est pour demain à 20h30, ce documentaire suivi d'un échange avec le réalisateur Thierry Jourdan. Ciné rencontre avec ce film au cœur d'une restauration, de la dépose des cloches à la restauration des dorures, des vitraux et des fresques, la cathédrale Saint-Véran se révèle comme un immense chantier vivant, tailleur de pierre, doreur électricien, maître verrier, archéologue, autant de mains et de regards qui façonnent pas à pas la mémoire des siècles. Filmée pendant plus de 6 ans, cette restauration monumentale devient une fresque cinématographique à la fois sensorielle et émotive qui témoigne du génie artisanal et de la passion d'hommes et de femmes portée par une mission: sauver un joyau du patrimoine. Voilà. Cette séance à ne pas manquer, une séance qui est proposée au tarif unique de 5 €. C'est au cinéma Jean-Claude Carrière et c'est pour demain soir à 20h30 au cœur d'une restauration. Ciné-rencontre avec le réalisateur Thierry Jourdan juste après cette séance. La musique avec Lynn.

C'est tout nouveau dans ton téléphone, c'est Lynn sur Radio Lodève. Et le grand instant festif, il va déferler sur Poland demain matin. Il va s'installer sur le stade de Poland de 10h à 13h avec pour objectif de partager une grande fête en famille pour célébrer la rentrée. C'est organisé par le service Petite Enfance et Jeunesse de la communauté de communes du Clermontais, à la Goukeur d'Hérault, avec un programme de festivités autour de jeux, ateliers, des activités sportives et autres séance créative. L'occasion pour les familles de créer un véritable temps de partage entre enfants, parents, mais aussi avec les professionnels. En effet, les parents pourront échanger avec les équipes autour des besoins en matière d'accompagnement à la parentalité, des temps informels et essentiels qui participent à solidifier le lien entre les familles et les services du territoire, et par la même occasion de répondre au projet éducatif global du territoire du Clermontais en faveur du bien vivre ensemble. C'est gratuit et ouvert à tous, c'est de 10h à 13h, c'est sur le stade de Poland et c'est prévu pour demain, le grand instant festif qui s'installe sur la commune de Poland. L'âge d'or de la lutte contre les cancers de l'enfant est là, avec la Ligue contre le cancer. Avec deux objectifs, guérir plus, car un cancer de l'enfant sur cinq est toujours sans offre thérapeutique. Guérir mieux, car les adultes peuvent ensuite souffrir des séquelles provoquées par les traitements, incluant un risque de second cancer à cause de leurs effets génotoxiques. Ce montant record de 7 millions d'euros pour guérir et pour guérir plus et guérir mieux les cancers de l'enfant, soit 14% de son budget recherche, a permis à la Ligue de financer un total de 65 projets afin d'affronter conjointement ces deux grands défis de l'oncopédiatrie. Les cancers pédiatriques, des maladies rares, aux besoins particuliers, chaque année environ 1847 enfants de 0 à 14 ans et 450 adolescents de 15 à 17 ans sont diagnostiqués d'un cancer. Les cancers forment ainsi la première cause de décès par maladie chez les moins de 20 ans. Alors un rendez-vous est organisé pour demain pour sensibiliser au cancer pédiatrique à Montpellier. Associations, élus, familles, bénévoles et citoyens pourront se retrouver s'unir pour témoigner de leur solidarité envers les enfants malades et rappeler combien la recherche est essentielle. Rendez-vous donc sur la place de la Comédie, lieu de rassemblement et de solidarité pour partager un moment d'émotion, d'engagement et d'espoir. Un moment fort, la fontaine des Trois Grâces s'illuminera en or à partir de 20h. Voilà, c'est proposé pour demain soir. Soyez tous au rendez-vous pour soutenir cette action de la Ligue contre le cancer pour les cancers de l'enfant. Dans quelques instants, 3 minutes juste après la musique, on retrouve le flash local.

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1: Il est 11h. Il est précisément 11h à l'écoute de Radio Lodève. Voici le flash d'information locale présenté par Damien Saintès. Bonjour Damien.
2: Bonjour Anne, bonjour à toutes et bonjour à tous. Alors que la forte hausse du prix des carburants pèse sur le budget des Français et conduit les ménages à faire évoluer leurs habitudes de déplacement, la présidente de la région Occitanie, Carole Delga, vient donc d'annoncer plusieurs mesures pour ce mois d'octobre afin de permettre aux habitants de se déplacer à moindre coût. Un deuxième week-end de train Lio à 1 euro les 10 et 11 octobre prochains. On rappelle qu'il y a déjà ce dispositif en place chaque premier week-end du mois. Également le doublement des aides régionales pour favoriser le covoiturage et enfin l'accélération du dispositif d'aide à l'achat des véhicules électriques d'occasion. Les conditions d'éligibilité, les demandes sont à retrouver justement en ligne sur le site internet de la région Occitanie-Pyrénées-Méditerranée. État de la ressource en eau et le passage en alerte renforcé du bassin versant de l'Aude aval et du canal du Midi. Le passage en alerte des bassins versants de l'Aure et du Lèze et de la Mausson. La dégradation de la situation se poursuit en raison des conditions climatiques toujours très défavorables. Avec une absence de pluie significative, la sécheresse des sols a atteint un record bas. L'état des eaux souterraines reste encore préservé, sauf situation ponctuelle, grâce à la recharge efficace de l'hiver et du printemps. Au regard de ces éléments, des prévisions météorologiques à court terme, la préfète de l'Hérault a décidé du maintien en crise du bassin versant du Vidourle, du bassin versant de l'Orbe amont ou encore du bassin versant du Jorre et des affluents de l'Orbe aval. Le passage en alerte renforcé du bassin versant de l'Aude aval et du canal du Midi, le maintien en alerte renforcé du bassin versant de la 16 et de l'axe Orbe aval Réals et ainsi que le passage en alerte du bassin versant de l'Orbe et du bassin versant du Lèze Mausson. On notera également le maintien en alerte du bassin versant de l'Hérault Amont, le maintien en vigilance du bassin versant de la Lergue, du bassin versant de l'Hérault et de l'axe Orbe amont. Les particuliers, professionnels et collectivités peuvent connaître en temps réel le niveau de gravité relatif à la ressource en eau et les restrictions d'usage qui s'appliquent à l'échelle d'une commune en utilisant l'outil numérique et cartographique Restro 34. Cette carte interactive permet pour le grand public de savoir ce qu'il est permis ou non de faire selon le seuil de restriction en présence. Une carte disponible sur le site internet de la préfecture de l'Hérault. Et puis, risque de rêve parti dans l'Hérault, les organisateurs et participants sont avertis. Les nouvelles dispositions répressives issues de la loi Riposte seront appliquées. Ce risque d'installation d'une rêve partie non autorisée ce week-end dans l'Hérault s'est accru. Au regard de ces éléments, la préfète de l'Hérault, Chantal Mauchet, a donc demandé aux militaires du groupement de gendarmerie départementale de se tenir prêts à déclencher le dispositif rêve bleu. Pour rappel, un arrêté préfectoral interdit l'organisation des rêves parties sur l'ensemble du territoire héraultais jusqu'à la fin de l'année 2026. Cette mesure s'accompagne d'une interdiction visant le transport de matériel sonore de type sound system destiné à ces rassemblements sur le réseau routier du département. Au Quélard, le conseil municipal va se réunir en séance publique ce vendredi soir à 20h en mairie. Plusieurs points sont inscrits à l'ordre du jour, notamment la toiture d'un bâtiment communal ou encore la subvention pour le festival Rock Castel. D'autres points sont inscrits à l'ordre du jour de cette séance. À Lodève, en partenariat avec la clinique du souffle Lavalonie, la maison de santé pluriprofessionnelle organise dans ses locaux une action de prévention sur les maladies respiratoires. Ce lundi 28 septembre, la matinée de 9h à 13h, c'est entièrement gratuit et ouvert à tous, sans rendez-vous. Et pour conclure, un mot de sport avec ce week-end en football, le 4e tour de Coupe de France. Il ne reste plus qu'un club en lice, la Clermontaise, club de Régional 1 qui se déplace, affronter le FC Alaric qui évolue en Détroit au stade du Cap-Andu ce dimanche à 15h. On notera également un rugby en Régional 3, le RCO Salagou qui va réceptionner au stade André Beaumont de Lodève l'Olympique Minervois, une rencontre qui se jouera là aussi ce dimanche à 15h en handball en pré-national féminine. Le HBC Clermont-Salagou reçoit l'équipe 4 de Bouillargues donc au gymnase Rebichon ce samedi soir à 21h.
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1: Merci Damien, c'était le flash d'information locale et puis on te retrouve tout à l'heure avec le sujet info, ce sera donc à midi. Côté musique, je vous propose d'écouter Céline Dion, les derniers sont les premiers, c'est Céline Dion sur Radio Lodève, c'est d'actualité.

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Quelques mots sur quelques infos loisirs à retrouver tout au long de ce week-end avec à Saint-Jean de la Blaquière, la fête de la Luc. C'est pour ce dimanche 27 septembre de 9h à 18h sur la place du village. De nombreux exposants, des producteurs, des artisans, des créateurs, animations, jeux pour enfants, balade à poney, stand des sapeurs-pompiers avec ateliers et défis, visite guidée d'une oliverie à 10h40, discours et apéritifs offerts par la mairie autour de midi et à 15h, conférence sur l'olive, trésor de santé, buvette et restauration sur place, paella proposée par les chasseurs. Il faut réserver si vous voulez manger sur place, 06 16 31 76 10, à animation musicale tout au long de la journée. C'est organisé cette fête de la Luc à Saint-Jean-de-la-Blaquière qui a lieu depuis déjà de très nombreuses années. Elle est organisée cette année par la mairie de Saint-Jean-de-la-Blaquière. Place au terroir qui vient fêter l'automne à Pouzol, un marché de producteurs. Vignerons et producteurs locaux vont s'installer sur la place du village ce soir pour raconter leur savoir-faire et faire découvrir leurs produits. On vous propose de l'huile d'olive, on vous propose également 3 ou 4 domaines des vignerons qui seront présents. Il y aura aussi des crèmes glacées, il y aura des crêpes bretonnes à déguster, galettes de sarrasin sucrées et salé, des animations pour les enfants, fêtes foraines avec pêche au canard, trampoline et labyrinthe, atelier de création de carnets avec la médiathèque, concert de l'atelier musical moderne. C'est pour demain samedi, c'est à partir de 18h sur le parc municipal de Pouzol et l'entrée bien sûr est gratuite. On vous propose également ce week-end, dans le cadre des Journées nationales de la céramique, une exposition jusqu'au 18 octobre. Les céramistes fleurissent le jardin d'Argiléum. Une vingtaine de créateurs exposent. Ils proposent leur création en forme de fleurs pour agrémenter le jardin d'Argiléum. On retrouve des roses, des marguerites, des renoncules blanches, des pâquerettes, toutes plus colorées les unes que les autres. Ces œuvres viennent se mêler aux couleurs de l'automne dans ce jardin aux essences méditerranéennes pour une exposition à ciel ouvert où céramique et nature dialoguent en douceur. C'est dans le jardin d'Argiléum, c'est à voir et vous pourrez bien sûr le voir tout au long de ce week-end. Un mot également sur l'expo Dinosaures, l'aventure préhistorique à vivre en famille. Cette exposition, c'est pour ce week-end, samedi et dimanche à Lodève, à la salle Ramadier, de 10h à midi, de 14h à 18h, expo découverte avec des dinosaures grandeur nature, des dinosaures où la tête bouge, le corps bouge, enfin vous allez pouvoir, comme si c'était des vrais, c'est à la salle Ramadier, c'est pour petits et grands, c'est à vivre en famille, 12€ pour les adultes, 10 euros pour les enfants. Mais là, le dernier pass que je vous offre, c'est maintenant. Vous pourrez aller voir un pass pour 4 personnes, un pass famille pour aller voir cette expo sur les dinosaures à Lodève, à la salle Ramadier. Vous m'appelez maintenant au 04 67 44 27 34 et ce pass, je vous l'offre tout de suite.

C'était Phil Collins sur Radio Lodève. Il est l'heure, comme tous les vendredis, il est 11h15, il est l'heure de retrouver la psy vous en parle, Nancy Seb, psychothérapeute avec vous, pour vous parler des aidants.

0: Bonjour à toutes et à tous. Aujourd'hui, on va aborder un sujet qui touche des millions de personnes, mais dont on parle encore trop peu. C'est l'épuisement des aidants familiaux. Être aidant, c'est accompagner au quotidien un proche malade, en perte d'autonomie ou en situation de handicap. Ça peut être un parent âgé, un conjoint malade, un enfant en situation de handicap. Et ce rôle, on ne l'a pas forcément choisi, mais il s'impose à nous, souvent par amour, par devoir ou par solidarité. Mais derrière cet engagement, il y a une réalité souvent invisible. La fatigue physique, la charge mentale, l'isolement. S'occuper d'un proche, c'est jongler entre les soins, les démarches administratives, le travail, la famille, et j'en passe, avec parfois l'impression qu'on ne s'arrête jamais, parce que oui, on ne s'arrête jamais. Et petit à petit, sans s'en rendre compte, on s'oublie soi-même, forcément, parce qu'il n'y a plus du tout de temps pour soi. Cet épuisement, il est insidieux. On se dit qu'on va tenir, qu'on n'a pas le choix. On culpabilise à l'idée de demander de l'aide ou même de prendre du temps pour soi. Pourtant, s'épuiser, ce n'est pas une preuve d'amour, c'est un signal d'alerte. Un aidant épuisé, c'est aussi un aidant qui risque de tomber malade, physiquement ou psychologiquement. Alors, que peut-on faire? La première chose, c'est oser en parler à son entourage, à son médecin, à des associations. Ensuite, il faut accepter que demander de l'aide n'est pas un échec. Il existe des solutions, les aides à domicile, les dispositifs de répit, les groupes de parole. Même quelques heures de répit peuvent faire une énorme différence dans ce quotidien complètement surchargé. Et surtout, il est essentiel de se rappeler qu'on ne peut pas bien aider les autres si on ne prend pas soin de soi-même. Prendre du temps pour soi, ce n'est pas de l'égoïsme, c'est une nécessité. Merci de m'avoir écouté, prenez soin de vous et à très bientôt pour un nouvel épisode de La Psy vous en parle.
1: C'était La Psy vous en parle avec Nancy Seb sur les aidants. Et justement, tout à l'heure, on vous parlait des formations et des sessions d'information gratuites qui sont proposées pour les aidants familiaux ou encore pour les aidants professionnels avec le Centre de ressources territoriales pour les personnes âgées et leurs aidants, le CRT Cœur d'Héro. Et bien, tous les mois, plusieurs fois par mois, différentes thématiques sont proposées dans le cadre de ces sessions d'information et de formation et jusqu'au mois de décembre. On vous propose au lycée privé agricole Vallée de l'Hérault, chemin de Carabotte à Gignac, différentes sessions. La session du 29 septembre concernera l'agressivité, on en parlait tout à l'heure, celle du 1er octobre la nutrition, ensuite celle du 6 octobre fresque Alzheimer et le 8 octobre ce sera également les causes et les conséquences des chutes avec chaque fois des intervenants qui sont là bien sûr pour vous aider. Il y aura aussi un parcours de sessions d'information et de formation en novembre ou encore en décembre, on aura l'occasion bien sûr de vous tenir informés régulièrement. Alors si ces sessions vous intéressent, je vous rappelle, hein, je vous l'ai donné tout à l'heure, mais je vous le rappelle, le numéro c'est le 07 43 36 58 93 pour pouvoir vous inscrire et les sessions bien sûr, elles sont gratuites.

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La tournée itinérante du mécanophone à travers les 28 communes de la vallée de l'Hérault se termine demain. Depuis le début de la semaine, une expérience sonore et visuelle à ne pas rater dans les 28 communes de la vallée de l'Hérault. Imaginez un vieux Citroën 10 U12 de 1935 roulant au pas sur lequel est monté un orgue à klaxon de 42 trompes chromatiques accordées et sur le toit une lecture électromécanique de carton perforé pilotée. Autant 42 électrovannes. Aux machines, Jonathan Matisse et Tommy Rizzitelli qui proposent une déambulation musicale insolite avec un répertoire allant du classique au disco. Alors le mécanophone est passé dans différentes communes. Il reste aujourd'hui, donc ce matin, il était à Saint-André de Sangonis. Il arrive là dans quelques instants du côté de Lagamas. Il passera ensuite à 13h30 à Montpérou, à 15h30 à Saint-Jean-de-Fosse, à 17h30 à Saint-Guilhem-le-Désert. Ensuite, demain, il s'arrêtera à 11h à Arboras, à midi à Saint-Saturnin de Lucian, à 14h30 à Saint-Guiraud, à 15h30 à Jonquière, et puis il terminera sa tournée des 28 communes à Gignac, dès 17h à la zone Cosmo, en cœur de ville, au niveau du parking du Sonnambule. Demain samedi, ce sera son point final des 28 communes qu'il aura visitées depuis lundi, le mécanophone en vallée de l'Hérault. Une journée de promotion de la pratique sportive avec l'association des parents d'élèves de Soubès. C'est demain de 9h30 à 13h30 à l'école publique communale. L'objectif est de promouvoir la pratique sportive, l'esprit d'équipe, la convivialité. C'est en partenariat avec la mairie, le département de l'Hérault. 6 disciplines seront au programme de cette matinée. Un trail selon 3 parcours balisés, mais aussi du badminton, une démonstration de MMA avec l'association de Soubès, le Fight Club Soubès, du tir à l'arc, du basket et du ballon nerf. Le trail se déclinera selon 3 départs distincts, à 10h pour les enfants de maternelle accompagnés d'un parent, 10h20 pour les CPCE et à 10h45 pour les CM. La participation est de 2€ sur place, une buvette et un espace restauration seront donc prévus. On retrouve les informations, le flash d'RFI juste après Joe.

0: écoutez Radio Lodève, il est 11h30 et voici le flash d'RFI. Arthur Ponchelet.
1: Il est donc à New York cette semaine pour participer à l'Assemblée générale des Nations Unies. Accord avec le FMI, dissolution de l'Assemblée ou encore vote de la future loi de finances. Le président sénégalais a brassé large. Nous l'avons aussi interrogé sur son soutien à la candidature de son prédécesseur Macky Sall comme secrétaire général de l'ONU. L'ancien locataire du Palais de la République est en lice pour le poste aux côtés de 6 autres prétendants. Une candidature qui, selon plusieurs observateurs, a peu de chance d'aboutir, mais cela n'inquiète pas Bassirou Diomaye Faye.
2: Je ne partage pas ce pessimisme sur la candidature de l'ancien président du Sénégal, M. Macky Sall. On ne sait pas encore ce que seront les votes des membres permanents du Conseil de sécurité. Mais ce sur quoi je voudrais insister, c'est le profil du candidat. L'Afrique est sous-représentée. Qui est de mieux aujourd'hui pour défendre une meilleure place de l'Afrique que le président Macky Sall? Qui est de mieux pour défendre la réforme de l'architecture financière internationale que le président Macky Sall, qui a subi les affres de la dette qui l'ont plombé par rapport aux ambitions qu'il a eues et qu'il partage avec beaucoup de pays du Sud. Je pense que sous ce rapport-là, il est de notre devoir de le soutenir en tant que Sénégalais, parce que nous pensons aujourd'hui que la place qui doit être celle de l'Afrique au sein de l'ONU ne peut être mieux défendue que par un Africain.
1: Ce soutien à la candidature de Macky Sall provoque en tout cas la colère des associations de défense des victimes de la répression politique sous le régime de l'ancien président. Ce matin sur notre antenne, Boubacar Sey, à la tête du collectif des familles de victimes de Macky Sall, dénonce un revirement de Bassirou Diomaye Faye. Une candidature internationale ne doit pas effacer la mémoire nationale, explique-t-il. Bassirou Diomaye Faye s'est aussi exprimé à la tribune des Nations Unies. Le Sahel ne doit pas être abandonné à son triste sort, a-t-il lancé, appelant à ce que la lutte contre le terrorisme soit un combat commun. D'autres dirigeants se sont exprimés, notamment le premier ministre du Népal, pour qui les inondations dans son pays sont un avertissement pour le monde entier. Et puis autre prise de parole très attendue, celle de Benjamin Netanyahou. Le premier ministre israélien a vu des dizaines de membres de délégations étrangères quitter la salle lors de son discours, comme l'an dernier. Il s'en est violemment pris au président turc, qu'il a qualifié de tyran, et au maire de New York, Zoran Mamdani, fervent défenseur de la cause palestinienne, qui accuse Benjamin Netanyahou de génocide. Au même moment, dans les rues de New York, un millier de personnes manifestaient pour protester contre la venue du premier ministre.

0: We are Jews and there's a growing number of Jews who are opposed.
1: Nous sommes juifs et nous sommes de plus en plus nombreux à nous opposer aux agissements d'Israël à Gaza et en Palestine. Nous tenons à affirmer, surtout alors que Netanyahou est ici pour s'en prendre à notre mère au nom des Juifs et tuer des milliers de Palestiniens au nom des Juifs, que cela ne nous représente pas. Nous voulons faire savoir que beaucoup de Juifs s'opposent fermement à ce que fait Israël et soutiennent le droit des Palestiniens à la liberté.
2: Karine Hutton, New York, RFI.
3: Des manifestations aussi en face de la Maison Blanche hier, mais là pour protester contre la visite d'État de Xi Jinping. Le président chinois était à nouveau reçu en grande pompe à la Maison Blanche hier soir pour un dîner d'État. Les grands patrons de la tech américaine étaient aussi de la partie. Xi Jinping a salué un nouveau chapitre dans les relations amicales entre la Chine et les États-Unis.
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6: Il est 11h passé de 36 minutes et c'était le flash d'RFI. Le prochain rendez-vous est prévu avec le journal à 12h30. Dans le sujet info, on parlera d'eau vivante. C'est le projet sur l'eau avec une compagnie Spoutnik et qui a démarré déjà mercredi. On en parle dans le sujet info avec Damien Saint-Est tout à l'heure à 12h. Voilà pour l'actu. À Sorbes, Sorbes et le CPIE vous proposent une journée consacrée à la biodiversité demain, samedi, dès 9h30. Partez à la rencontre des mares vieilles. À 9h30, les champignons de Sorbes. À 11h, des troupeaux des paysages de la biodiversité. À 14h, partez à la découverte des plantes emblématiques d'Écosse. Jeu de piste à la rencontre de la biodiversité de Sorbes, c'est à 14h. Stand de chenilles à 14h. Confection de cosmétiques à 17h. Potiron, Pipistrelle et compagnie à 18h30. Voilà les thématiques qui seront abordées lors de cette journée avec des rencontres, des petites conférences, des ateliers, des stands. Et tout ceci donc se déroule à Sorps dans le cadre de cette journée proposée sur la biodiversité avec le CPIE d'Écosse méridionaux et différents partenaires. Visite guidée au Castellas, une expérience à ne pas louper, balade, dégustation au domaine de l'aigle Gueulière et casse-croûte à la maison d'Arcé avec le fournil de la 10, une balade, des paysages, du patrimoine, un casse-croûte vigneron. Un rendez-vous pour ce dimanche 27 septembre. À partir de 10h, rendez-vous sur le parking du Barry à Montpérou. Participation de 25€. Pour les enfants, 15€ de 11 à 18 ans. C'est proposé par l'Office de tourisme intercommunal Saint-Guilhem-le-Désert, vallée de l'Hérault. Et la billetterie est en ligne billetterie.saint-guilhem-valleyhérault.fr ou alors un numéro de téléphone. Il faut s'inscrire pour pouvoir y participer. C'est le 04 67 57 58 83.
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C'est la version originale hein, de Femme Like You. Ça a été repris notamment par Camaro il n'y a pas très longtemps et puis par de nombreux interprètes. Sympa ce morceau Femme Like You avec Camaro sur Radio Lodève. On passe à différents concerts dont on va parler dans quelques instants, mais là tout de suite c'est notre découverte musicale. La découverte musicale aujourd'hui, on en parlait tout au long de cette semaine, c'est Pop Lité. C'est cinq chanteuses et percussionnistes, Pop Lité, un répertoire oscillant entre chants traditionnels brésiliens et percussions corporelles. Un groupe qui invite à la danse à travers des rythmes festifs et émancipateurs. Le groupe a fait un séjour au Brésil, au nord-est du Brésil, notamment dans la région et dans la ville de Recife et dans la province de Pernambuco. De nombreuses influences sont revenues, notamment autour du carnaval. Pop Lité, je vous propose de l'écouter avec un morceau donc qui est interprété en portugais. C'est Pop Lité, notre découverte musicale.

été sur Radio Lodève avec cette chanson à moitié en portugais et en français. Elle chante en portugais, elle chante en français, elle chante aussi en occitan, hein, les chanteuses et percussionnistes de Poplité, un répertoire à découvrir lors de cette soirée qui est prévue demain en lancement de saison pour la salle de concert du Sonnambule de Gignac. Et là, le groupe Poplité sort d'ailleurs demain, lors de ce concert, leur premier album qui s'appelle Implanta Sao. Voilà, une soirée à ne pas manquer au Sonnambule de Gignac pour découvrir le groupe, ce groupe de femmes, hein, chanteuses, cinq chanteuses, Poplité, et cet album Implanta Sao. Alors, la soirée démarrera avec la famille Mendiel, André et Juliette, accompagnés de la brésilienne et accordéoniste Rita Macedo, pour un hommage aux femmes troubadours du Moyen-Âge. Il y aura ensuite le concert de Poplité, et il y aura juste après le concert de Poplité, la soirée se terminera par une roda, une ronde percussion voix improvisée et participative, où tout le public pourra bien sûr danser et pourra aussi chanter, puisque cette musique, lors des rondes, elle se transmet, on chante, on danse. Voilà donc une ambiance du côté du Brésil, au Sonnambule de Gignac. C'est pour demain, samedi, à partir de 20h. Et Poplité, c'était notre découverte musicale. Il me reste deux places à vous offrir pour aller voir ce concert de Poplité. Bien, n'hésitez pas, vous m'appelez de suite au 04 67 44 27 34, et ces places, elles sont pour vous.

Voilà pour notre pour faire acquérir de cette chanson de Pop Litté, notre découverte musicale aujourd'hui sur Radio Lodève. Et c'est Michael qui a gagné les deux places, dernières places de la semaine mises en jeu pour aller voir ce concert au Sonnambule de Gignac. C'est demain soir dès 20h. On parle de concert avec, dans un tout autre style, la chapelle harmonique avec le souffle du berger, musique pastorale en dialogue. C'est à l'abbaye de Gélonne. C'est pour demain samedi à 20h30. Autre concert, c'est pour l'ouverture de saison, de la saison culturelle de Bédarieux, un concert qui aura lieu ce soir, et puis le lancement de saison avec une soirée qui débutera par la présentation de la nouvelle programmation qui va rythmer les prochains mois, dont on a parlé d'ailleurs hier dans notre mag. Eh bien, cette saison, elle est lancée ce soir à la Tuilerie de Bédarieux à 19h, et puis, juste après le moment convivial du verre de l'amitié, il y aura le concert de Sarah Amiel, chanteuse montpelliéraine, qui s'amuse à modeler ses refrains comme des ritournelles. Une pépite musicale aux influences de musique du monde, teintée de jazz et de poésie. Une soirée en accès libre dans la limite des places disponibles. Le concert, c'est à 21h, c'est gratuit, ça s'adresse à tout public. Ce samedi soir, au théâtre municipal de Lamalou-les-Bains, concert gratuit de Buridan, nouvelle scène française. Elle est chanteuse, autrice, compositrice. Elle fait découvrir sa toute nouvelle création, jusqu'où petite, aux mélodies délicates et envolées saisissantes en duo guitare-voix et violoncelle avec Claudine Poli. Elle complète sa performance par une reprise des titres de son album Pas Fragile. Pour un concert aussi puissant que personnel, le concert est gratuit, ça s'adresse à tout public. Réservation conseillée au 04 87 83 05 20. C'est dans le cadre des animations que Magic vous propose. C'est au théâtre municipal, concert gratuit de Buridan. C'est ce samedi 26 septembre. Un festival de soutien pour l'album de Velu. Ce festival de soutien est prévu pour demain samedi à la Brasserie Baudil de Montpérou dès 18h. Avec atelier d'écriture, avec performance corps, avec conte en musique, performance acoustico-électro-verbale de Velu et une scène ouverte slam animée par Velu. C'est justement pour soutenir et finaliser l'album de Velu, son troisième album qui s'intitule Beau, que cette soirée de solidarité est proposé une histoire slamée avec ce troisième album Beau de Velu. Une cagnotte participative est ouverte sur Hello Asso et cette soirée de soutien pour la fabrication et la diffusion de ce troisième album de Velu. Participation libre avec pour cette soirée prévue demain samedi à Montpérou. Un rendez-vous à ne pas manquer avec Velu. Et puis on va aussi parler de Languedoc, le festival rock en Occitanie, avec pour ce soir et demain deux soirées rock à Zingazanga de Béziers, Tagada Jones, hommage à Parabellum, Lofofora, Storm Orchestra, Achin, Loco Muerte, No Scientist, Grandmas Hatches, Mudfush, Carthage. Et puis le DJ Construit qui sera aussi présent pour terminer les soirées dans le cadre de ce festival qui se déroule à Béziers. Il me reste encore un pass pour les deux soirées. Si ça vous intéresse, il est encore temps de m'appeler au 04 67 44 27 34 et je vous offre ce pass gratuit pour les deux soirées de ce festival rock en Occitanie. C'est pas tout à fait terminé puisqu'il me reste encore un concert à vous annoncer, celui de Désinvolte Quintet, le dernier concert de la saison. Il aura lieu lors de la fête de la pierre au square des Gueules Noires à Campelon avec Désinvolte Quintet. C'est pour demain soir à partir de 19h. Désinvolte Quintet, c'est Thierry Rioux au piano, Éric Desaiguliers à la guitare, René Pignatelli à la contrebasse, Bépé Caruzzo au trombone et Éric Breteau à la batterie au square des Gueules Noires à Campelon. Le concert de Désinvolte, c'est pour demain à 19h et ce sera un concert gratuit puisque la fête de la pierre, elle est organisée par l'association L'Espaz et c'est tout au long de demain à partir de 9h, des animations, des ateliers de pierre sèche, taille de pierre, buvette et restauration toute la journée et puis au square, ce rendez-vous vous attend avec le quintet Désinvolte pour le côté musique et pour clôturer cette journée, cette fête de la pierre du côté de
de Campllong. Voilà pour les différents concerts à retrouver tout au long de ce week-end sur le territoire.

0: On se souvient de Caroline, hein, de MC Sola, cette reprise, comme Caroline, revisiter un petit peu Zao et MC Sola pour ce morceau comme Caroline. Un mot sur la braderie du Secours catholique. Le comité de l'ODEV organise cette braderie. C'est aujourd'hui, ça a démarré à 9h, c'est jusqu'à 18h et c'est demain de 8h30 à 15h dans la Halle d'Ardé. Des articles variés seront proposés. C'est à l'ODEV. Hein. Vêtements hommes, femmes, enfants et bébés, articles de puériculture, vaisselle, linge de maison, bibelots, sacs et livres pour la braderie du Secours populaire encore cet après-midi et demain. Et puis la braderie solidaire automnale du Secours populaire de Clermont-Lérault, elle se tiendra demain de 9h à midi, de 14h à 17h dans le local du Secours populaire. C'est au rue Salasque. Le public est invité à venir découvrir un grand choix d'articles divers, neufs ou de seconde main, tout en participant à une action de solidarité en faveur des plus démunis. La braderie d'automne du Secours populaire, c'est à Clermont-Lérault. Et puis un mot sur le rendez-vous que l'on vous donne du côté du Clermontais, avec pour ce samedi 26 septembre, Ma joie comme tranchée. C'est dans le cadre de la saison culturelle du théâtre, avec le théâtre Le Sillon, du théâtre pour l'espace public. Ma joie comme tranchée, c'est Kata Compagnie. Une joie érigée comme rempart, comme bouclier, comme tranchée. La Kata Compagnie développe une forme de théâtre dans laquelle les interprètes s'adressent aux spectateurs en les regardant droit dans les yeux. Un théâtre intime et personnel adressé qui parle du monde contemporain immédiat d'aujourd'hui et d'ici. C'est à Mourez que la représentation est prévue, dans la clairière, en extérieur, à côté de la salle des fêtes. C'est demain, samedi, deux représentations, une à 16h et une à 19h30, tarif 13, 10 et 6 euros pour le tarif réduit, c'est pour tous dès 12 ans. Et les renseignements, réservations plus précisément, au 06 36 01 14 29. On va passer au sujet info. Il est midi.
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2: Il est midi.

0: Bonjour à toutes et bonjour à tous. Cette semaine, dans le cadre de la saison des arts vivants du Lot des Bois et l'Arzac Résurgence, le projet Eau Vivante a débuté. C'est un projet qui mêle art, anthropologie et science. Il répond à un appel lancé par deux services de la collectivité, le service culturel Résurgence, mais également le service GEMAPI, c'est la gestion des milieux aquatiques et prévention des inondations, qui ont décidé de mêler art, anthropologie durant 18 mois. C'est la compagnie Spoutnik, donc, qui va organiser différents temps autour de l'eau durant ces prochains mois, avec déjà un premier temps, donc, cette semaine. Pour parler du projet, on écoute tout d'abord pour la collectivité la vice-présidente en charge de l'environnement, Claire Van der Horst. Claire Van der Horst, alors vice-présidente déléguée à l'environnement pour cette communauté de communes du Lot des Bois et l'Arzac, la communauté de communes à travers deux de ses services finalement, la GEMAPI, la gestion des milieux aquatiques et prévention des inondations, et la saison culturelle Résurgence, a passé une commande sur un très long temps, sur près de 2 ans, tout un travail qui va être mené autour de l'eau, à travers donc la culture, à travers donc le service GEMAPI. Quelle était finalement l'idée derrière du côté GEMAPI de vouloir proposer un tel projet aux habitants du Lot des Bois et l'Arzac?
1: Alors l'idée est partie en fait de l'histoire de l'eau. Et c'est un projet qui nous a beaucoup intéressés parce qu'il était innovant sur l'eau et l'eau sous toutes ses formes, celle qu'on voit, qu'on ne voit pas. Donc l'histoire de l'eau qui en plus est dans ce cas-là, dans ce projet, est en lien direct avec les habitants. Et ce que je trouve spécialement intéressant dans ce projet, c'est qu'en fait c'est l'eau qui relie, je me répète, mais qui relie les habitants avec leur territoire et avec leur environnement et leur histoire en fait. Et donc, en tant que vice-présidente à la GEMAPI, je soutiens ce projet et je suis très curieuse de savoir ce que les rivières vont nous conter.
0: Oui, parce que voilà, c'est un véritable enjeu, l'eau, sous toutes ses formes. Alors, on peut connaître dans le bas du territoire des crues soudaines avec les orages. On peut avoir des communes qui manquent d'eau, elles, voilà. Enfin, c'est un enjeu, l'eau. On peut en avoir trop comme on peut en manquer. Enfin, c'est une des priorités aujourd'hui, maintenant, quand on est élu sur le territoire.
1: Ah oui, c'est... Pour moi, c'est la première priorité. Et donc, parce qu'on en a besoin tous les jours. Et donc, du coup, l'idée de ce projet, pour que les habitants du territoire s'en imprègnent. Voilà, on mêle en fait le scientifique et l'artistique. Et donc, et par l'eau. En fait, par l'eau, en fait, devient un espace de mise en relation. Le fil qui relie les êtres, les paysages et les histoires du territoire.
0: C'était Claire Van der Horst, donc vice-présidente à l'environnement, qui a notamment la compétence GEMAPI. À présent, on écoute Jean-Marc Sauvier, le vice-président délégué à la culture.
2: Tout à fait, il y a un côté scientifique aussi, parce qu'on allie les deux. Il y a le côté résurgence qui, elle, est le côté artistique de l'affaire. Avec, on va théâtraliser, il y a des marches avec au cours sur les cours d'eau. Et puis il y a le côté scientifique avec GEMAPI, qui va être là pour amener toute cette connaissance de l'eau qui est pas toujours visible, parce que effectivement on a des centaines de kilomètres de rivières qui sont sur le territoire, qui sont visibles, mais il y en a beaucoup, même plus du double, qui sont effectivement pas toujours présentes, qui arrivent, qui peuvent arriver, et ça crée voilà toute une connaissance de l'eau qui est importante à avoir. Et puis voilà, GEMAPI a sa connaissance approfondie sur tous ces problèmes et pourra nous apporter et nous éclairer, nous apporter des éclairages sur toute cette problématique de l'eau.
0: Oui, on sait que c'est un sujet de fond, la problématique de l'eau. Voilà, à travers finalement la culture, à travers les spectacles, ça permet de communiquer avec les gens, de pouvoir faire passer des messages différemment, peut-être aussi à un public plus large. C'est aussi l'utilité finalement d'un tel mariage finalement entre Résurgence et GEMAPI.
2: Tout à fait, c'est un but qui est louable, hein, voilà, de pouvoir communiquer de façon plus large avec un sujet qui touche un plus grand nombre, simple que le simple spectacle qu'on peut diffuser sur Résurgence qui touche une certaine population, alors que là on va balayer très large toute cette connaissance par rapport à nos habitants. Et puis surtout cette problématique de la connaissance de l'eau par nos enfants et les classes et les écoles, les scolaires. Et là, la compagnie Spoutnik a pris déjà une classe qui va être la classe un peu témoin, qui va suivre ce projet sur 2 ans, qui est une classe de Saint-Étienne-du-Rouvray, Bourgas, CM1-CM2, et qui va suivre tout ce projet. Et ils vont essayer de ce projet eux-mêmes faire un petit peu un cahier des charges de cette problématique de l'eau qu'ils vont diffuser sur les autres classes du territoire.
0: C'était Jean-Marc Sauvier, vice-président délégué à la culture pour cette communauté de communes du Lot des Voyelles-Arzac. À présent, on écoute donc de la compagnie Spoutnik, Marion Rajewski. Elle nous en dit plus sur ce projet.
3: Bonjour, je suis Marion Rajewski de la compagnie Spoutnik. Je suis directrice, comédienne et metteuse en scène.
0: La compagnie Spoutnik qui va être sur ce territoire du Lot des Voyelles-Arzac pendant 2 années. C'est un temps très long autour de la thématique de l'eau après une commande passée par l'équipe culturelle de Résurgence et la GEMAPI, la gestion des milieux aquatiques et prévention des inondations pour un projet fleuve. Vous pouvez nous expliquer, alors on va y revenir sur ce projet concrètement, mais finalement ça va mêler un peu comme les deux services art et science. C'est quelque chose que vous connaissez plutôt bien, ce mélange de genres.
3: Oui, exactement. Nous, avec la compagnie Spoutnik, on fait ce qu'on appelle du théâtre anthropologique. Ouh là là, qu'est-ce que c'est ? Eh ben, c'est le mélange entre nos deux métiers. Donc, je travaille avec Mickaël Théodore, qui est anthropologue, et on mélange nos deux disciplines. C'est-à-dire, moi, plutôt le côté théâtre, mise en scène, scénographie, et donc plutôt en espace public. Et Mickaël, qui est anthropologue, docteur en anthropologie, on mélange nos deux disciplines vraiment intimement, c'est-à-dire qu'on crée des spectacles à partir d'une recherche scientifique sur une thématique. Et là, ici, ce qui nous concerne pour le projet Eau Vivante, c'est eh bien, la thématique de l'eau et les vivants et vivantes du territoire.
0: Vous qui avez l'habitude finalement de travailler sur des projets voilà, qui mêlent culture et science, la thématique de l'eau, c'est quelque chose de nouveau? Vous avez déjà travaillé autour de l'eau ou pas? Qu'est-ce que c'est qui vous branche là-dedans, dans cette thématique?
3: Alors c'est la première fois qu'on travaille spécifiquement sur cette thématique de l'eau. On a déjà travaillé en milieu rural et en milieu urbain. On a travaillé sur la rencontre, etc. Mais là, vraiment spécifiquement sur l'eau, c'est la première fois. Mais on a un autre projet aussi, plutôt sur le milieu marin. Donc, c'est pas loin. On commence là avec la compagnie à vraiment travailler sur l'eau cette année.
0: 2 ans de présence sur le territoire, c'est très long. Comment ça va se passer finalement? On peut raconter un peu le fil à venir de ces nombreux mois de présence sur le Lot des Voyelles-Arzac autour de l'eau.
3: Oui, alors l'idée du projet, l'idée générale, l'objectif, c'est de faire un atlas, comme une ethnographie, on dit dans le jargon. Moi, je préfère atlas, ça parle plus à tout le monde, des vivants du territoire par rapport à l'eau. Donc les habitants et les habitantes du territoire par rapport à l'eau. Donc notre but, ça va être eh bien, de récolter cette parole-là. Pour récolter cette parole-là, on divise donc récolter cette parole-là en vue de faire des créations artistiques, puisque c'est quand même notre cœur de métier. Pour récolter ces paroles-là, on va diviser le projet en 3 phases, donc qui commence maintenant en septembre 2026 et qui va durer jusqu'au mois de mai 2028. Donc première phase, la phase on va dire d'immersion, de rencontre, de co-construction du projet qui est de septembre à avril, enfin septembre à mars on va dire 2027. Et ensuite on a la deuxième phase qui est la phase des marches de l'eau, qui aura lieu d'avril 2027 jusqu'à automne, on va dire septembre-octobre 2027, toujours. Et ensuite, la troisième phase, qui est la phase de création. La première phase donc, dans laquelle on est rentré là, il y a 2 jours, lors de cette première résidence, c'est de commencer à rencontrer les habitants, arpenter le territoire, parce que nous, on n'est pas du territoire, la compagnie, elle est du Tarn. Et donc on découvre ce territoire, on rencontre des acteurs locaux, des gens des associations, mais on rencontre aussi des habitants en marchant dans un village, on rencontre des élèves d'une école. Et donc ça c'est plutôt des rendez-vous individuels, donc ça on va le faire jusqu'au mois de mars. Vous pouvez prendre aussi rendez-vous avec nous, si vous avez des histoires d'eau à nous raconter, n'hésitez pas à prendre contact avec nous, je pense que vous donnerez notre contact. Donc on vient, on prend un café, on marche ensemble au bord d'une rivière, on fait une rencontre et puis vous nous parlez de votre lien à l'eau. Il y a une deuxième façon de nous rencontrer, c'est de venir aux agora aquatiques. Donc ça, c'est plutôt des rencontres collectives, des rencontres qui sont tout public, ouvertes à tous et toutes. C'est des rencontres qui vont être itinérantes sur le territoire. Donc là, la première, elle a lieu ce soir. La première agora aquatique, donc à l'espace confluence, quoi. C'est dans tout le, on va être itinérant un peu sur ce lieu-là. On va faire des choses en haut, en bas. On va déjà commencer à bouger. c'est pas des conférences. Les agora aquatiques, c'est pas des conférences. Hein. C'est vraiment des moments de rencontre où on réfléchit ensemble. Donc on utilise des outils de l'anthropologie ludique. Donc venez, comme ça vous découvrirez qu'est-ce que c'est l'anthropologie ludique. C'est des moments, voilà, où on va réfléchir ensemble et aussi on va co-construire les marches, c'est-à-dire que les gens qui viennent aux agora aquatiques, ils vont nous aider à ce que le projet soit vraiment ancré sur le territoire. C'est-à-dire, quand on va faire les marches dans la deuxième phase, quels sont les chemins qu'on va emprunter, quel village on va traverser, où est-ce qu'on va dormir aussi, parce qu'on va récolter l'eau des sources, où sont les sources, on va faire aussi des poteries aux gens, donc que les habitants nous disent s'ils connaissent un potier ou une potière pour fabriquer ces amphores qui vont récolter l'eau.
4: Oui, parce que la spécificité, alors on a déjà un fascicule avec des grandes lignes, mais vraiment tout est à construire. Enfin, vous savez que dans 2 ans, vous allez faire une restitution de ces 2 ans de travail sur le territoire autour de l'eau, mais vous ne savez pas encore à l'heure actuelle comment ça sera. Enfin, vraiment, tout va être co-construit avec les habitants.
3: Hein. Exactement. En fait, nous, on ne sait pas encore. C'est un peu la spécificité de notre compagnie. C'est qu'on écrit vraiment avec les habitants, avec le territoire. Donc on a des envies, mais qui sont pour l'instant hors sol, et il va falloir les confronter au réel du territoire. Et pour rien de mieux que pour les confronter au réel, c'est de rencontrer ceux qui sont experts du territoire. Et ceux qui sont experts du territoire, c'est les habitants et habitantes pour nous. Et du coup, c'est avec eux qu'on va construire le projet.

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1: Voilà pour le sujet info avec le premier rendez-vous qui s'est déroulé mercredi avec la compagnie Spoutnik dans le cadre de Résurgence avec tous les partenaires. On aura l'occasion bien sûr d'en reparler. C'est un sujet info que vous pourrez retrouver ce soir à 19h et également sur notre site internet. À noter aussi que tout à l'heure à 13h et ce soir à 19h30, on parlera de la semaine bleue à Bédarieux dans le MAG, à retrouver avec Marie-Christine, Hélène Lavastre. Je vous laisse en musique avec Dany Minogue, avec Christophe Maé ou encore Auria et Louisa. Et puis à 12h30, vous retrouverez le journal de Radio France Internationale suivi de la chronique 180 secondes.

Sensibiliser aux enjeux environnementaux, accompagner des publics fragilisés, faciliter l'accès à la culture et au numérique, contribuer à l'accueil des éreultés, le département de l'Hérault lance sa campagne de recrutement de volontaires en service civique pour l'année 2026-2027. 29 postes sont à pourvoir pour permettre à des jeunes de s'engager concrètement au service du territoire. Durant 8 mois, les volontaires prendront part aux actions menées par les services du département au contact des équipes et des éreultés. Les jeunes pourront notamment accueillir et accompagner les publics aux archives départementales ou à la médiathèque Pierre-Vive, sensibiliser aux effets du changement climatique sur le littoral, promouvoir une alimentation saine, durable et solidaire, agir pour la biodiversité, faciliter l'accès à la culture et aux démarches numériques, accompagner des familles ou encore informer les publics sur l'accès au logement. D'autres missions permettront également de sensibiliser à l'environnement, d'encourager la transition écologique ou de faire découvrir les sports de nature tout en participant à la protection de l'environnement. Répartis sur l'ensemble du territoire héraultais, ces missions reflètent la diversité des compétences du département et permettent d'agir au plus près des habitants. Les missions proposées par le département sont ouvertes aux jeunes de 18 à 25 ans et jusqu'à 30 ans pour les personnes en situation de handicap. Aucun diplôme ni expérience particulière ne sont requis, seule la motivation et l'envie de s'engager comptent. Les missions se dérouleront du 2 novembre au 1er juillet 2027 à raison de 24 heures par semaine. Les volontaires percevront une indemnité mensuelle de 619,83 €. Tout au long de leur mission, les volontaires seront accompagnés par un tuteur et suivront également des formations civiques et citoyennes. Une expérience pour agir, apprendre et préparer la suite. Le service civique est aussi l'occasion de découvrir de l'intérieur le fonctionnement et la diversité des actions d'une collectivité territoriale. Il permet également de découvrir des sujets d'intérêt général, de donner son avis sur les projets portés par le département et de mettre en œuvre des actions citoyennes au service des autres. Au fil de leur mission, les volontaires pourront acquérir de nouvelles compétences personnelles et professionnelles, mieux connaître le monde du travail et développer leur réseau. Cette expérience leur permettra également de préparer la suite de leur parcours tout en contribuant concrètement aux actions menées par le département sur le territoire. À travers ces missions de service civique, le département réaffirme son engagement en faveur de la jeunesse et de l'insertion professionnelle. Les candidats peuvent postuler à une ou plusieurs missions afin de multiplier leurs possibilités de rejoindre le département. Toutes les missions proposées sont à découvrir sur le lien hero.fr 1002-les-service-civique.htm.

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Jusqu'au 16 octobre, la communauté de communes du Salagou-Cœur d'Hérault, dans le Clermontais, vous prête gratuitement un vélo à assistance électrique. Une solution concrète pour sensibiliser à une autre manière de se déplacer, moins polluante et meilleure pour la santé. Ce dispositif s'inscrit dans la politique de mobilité portée par la communauté de communes du Salagou-Cœur d'Hérault, qui développe et accompagne différentes solutions pour favoriser des déplacements plus durables, accessibles et adaptés aux besoins des habitants du territoire. Avec le vélo électrique, moins d'efforts et plus de vitesse. Économe en énergie, simple d'utilisation, confortable quelle que soit la route, ces avantages sont nombreux et grâce à l'assistance électrique, vous pourrez pédaler sur de plus longues distances. Qui peut donc bénéficier de ce prêt de vélo à assistance électrique? Les personnes majeures qui résident sur le territoire du Salagou-Cœur d'Hérault, dans le Clermontais, disposant d'un local fermé pour pouvoir entreposer le vélo de façon sécurisée. Le prêt dure 7 jours au maximum. Vous pouvez réserver votre vélo électrique en appelant le 09 71 00 29 31 ou par mail à vae@cc-clermontais.fr. Un chèque de caution de 500 euros sera demandé lors du retrait du vélo électrique et restitué à son retour. Les retraits et les retours se font du lundi au vendredi sur rendez-vous uniquement au siège de la communauté de communes Salagou-Cœur d'Hérault, 20 avenue Raymond Lacombe à Clermont-l'Hérault.

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1: RFI vous informe et vous donne la parole. Dans 10 minutes, vos questions sur l'actualité. Dans 30 minutes, la dernière édition d'Afrique Matin, suivie comme tous les vendredis de votre libre antenne. Mais d'abord, le journal international. Bonjour Marion Cazeneuve.
2: Bonjour Juan, et à tout à l'heure. À la une, la visite du pape en France. Léon XIV vient d'atterrir à Paris. Première étape d'un déplacement de 4 jours où il est très attendu dans un pays où les baptêmes des jeunes adultes sont en augmentation. Lui termine sa visite d'État aux États-Unis. Le président chinois Xi Jinping reçu avec tous les honneurs par Donald Trump. Tous deux ont affiché leur bonne entente sans grande annonce concrète après leur tête-à-tête dans le bureau ovale. Et puis on parlera aussi de l'Italie dans ce journal. Le gouvernement interdit les burkas dans les écoles et plafonne le nombre d'élèves étrangers par classe. Une décision qui intervient à quelques mois d'élections cruciales. Le pape Léon XIV est arrivé en France. Il vient d'atterrir et entame une visite d'État de 4 jours qui sera marquée par des bains de foule, des messes en plein air, avec aussi un volet diplomatique puisqu'il rencontrera à l'Élysée Emmanuel Macron. L'un des temps forts du voyage de Léon XIV, c'est cette veillée de prière ce soir au Stade de France devant 80 000 jeunes de 17 à 35 ans. Contrairement au reste de ses voisins européens, le nombre de baptêmes est en augmentation en France chez les jeunes adultes. Un regain d'intérêt donc pour des jeunes qui n'envisagent plus leur foi comme leurs parents ou leurs grands-parents. Illustration avec Fiona, 23 ans, toute jeune baptisée, que Marie Cazadebet a rencontrée au pied de la basilique du Sacré-Cœur à Paris.
3: Si je vous ai amené ici au Sacré-Cœur, c'est que j'ai eu un petit peu ma première envie de me faire baptiser ici. J'étais un peu mal. J'ai demandé de l'aide et quand je suis ressortie du Sacré-Cœur, j'ai ressenti un apaisement. Et après, ça a été un cheminement.
4: C'était il y a 3 ans, Fiona Candeloro était accompagnée de sa mère, une mère croyante, mais qui a toujours laissé à ses enfants la liberté de choisir leur lien à la religion.
3: Moi, j'ai pas le souvenir qu'on aille à l'église quand on était petit. En tout cas, on priait pas, en fait.
4: Si le frère de Fiona se tourne vers l'islam, la jeune diplômée, elle trouve sa voie dans le catholicisme. Elle a été baptisée il y a moins d'un an. Depuis, elle adapte la pratique de sa foi à ses besoins.
3: J'ai un job étudiant qui ne permet pas d'assister à la messe le dimanche, mais on a une application pour lire tous les versets de la Bible. Nos grands-parents et nos parents, ils étaient un peu forcés à aller à la messe. Tout le temps, à la même heure, au même moment, en famille, alors que nous, les jeunes, on a choisi. Et forcément, c'est différent que si on nous l'avait imposé. Je pense qu'on peut être nous-mêmes et se dire qu'on n'accepte pas certaines valeurs portées par l'Église. Tels que les thèmes de l'homosexualité, etc. Je pense que c'était un peu plus compliqué pour les générations d'avant. Ou alors, en rompant complètement avec l'Église catholique.
4: Une vision de la religion qu'elle pourra partager, elle en est persuadée, avec d'autres jeunes catholiques ce vendredi soir au Stade de France.
2: Et on suivra cette visite du pape Léon XIV en France sur RFI. On y revient notamment dans une édition spéciale dans RFI Midi dès 11h10, temps universel avec nos invités en studio et nos reporters sur le terrain. Grand sourire devant les caméras sur les fauteuils dorés du bureau ovale. Les présidents chinois et américains affichent leur bonne entente à Washington. Xi Jinping a prôné une coexistence pacifique de leurs deux pays. Venu pour une visite d'État de 3 jours, il a échangé en tête-à-tête avec Donald Trump sur des sujets sensibles comme la guerre en Iran, la situation à Taïwan ou l'intelligence artificielle. Avant même ce sommet, les deux pays avaient annoncé la prolongation de leur trêve commerciale jusqu'au 10 janvier. Cette visite, en tout cas, est suivie de près par les Européens qui espèrent profiter de la détente entre Pékin et Washington. À Bruxelles, Pierre Benazé.
5: Le marché européen a d'abord été heurté de plein fouet par les droits de douane américains, puis par leur contrepartie, à savoir les mouvements secondaires, c'est-à-dire l'afflux vers l'UE de produits chinois ayant perdu leur débouché aux États-Unis. Il y a donc pour l'Europe un espoir lors de ce sommet, c'est de voir une réduction réciproque des droits de douane qu'Américains et Chinois se sont mutuellement imposés. Pour le reste, les préoccupations

0: chaîne américaine Fox News. De son côté, le Premier ministre israélien assure que le régime iranien finira par tomber. Benjamin Netanyahou a livré un discours hier à la tribune de l'ONU, discours largement boycotté. Il a rejeté toute accusation de génocide à Gaza et a qualifié les colons israéliens en Cisjordanie de poignées de délinquants. Le président de l'autorité palestinienne a lui aussi pris la parole, mais par visioconférence, n'ayant pas obtenu de visa des États-Unis. Pour Mahmoud Abbas, les politiques israéliennes ne se contentent plus de compromettre la solution à deux États. Elles menacent désormais la vie et l'existence même des Palestiniens. En Afrique du Sud, la colère monte après une vague de féminicides. L'enquête concernant le meurtre de 9 femmes dans la même zone à l'est de Johannesburg n'avance pas. La police refuse toujours de parler d'un tueur en série et cela agace la population. D'autant plus que le président Cyril Ramaphosa avait tissé le sujet des violences faites aux femmes au rang de désastre national l'année dernière. Alors face au peu d'actions concrètes, Valentin Hugues, la mobilisation citoyenne est forte avec de nombreuses manifestations mais aussi des pétitions.
1: Comme beaucoup de Sud-Africaines, Deminka Pile, 24 ans, a été choquée par cette série de féminicides qui a récemment frappé la région de Johannesburg et qui a fait 9 victimes en quelques semaines.
2: Nous avons besoin que les femmes puissent se sentir en sécurité. On ne veut plus qu'on nous demande d'être plus prudentes, parce qu'on l'est déjà. La solution, ce n'est pas qu'on soit prudente, mais que des mécanismes soient mis en place pour éviter ces crimes et vraiment nous protéger.
1: Et c'est tout l'objectif de cette pétition lancée par Deminka Pile et son association Amandla Mobi. Une pétition pour exhorter les ministres de la police et des finances à mettre en place une unité spéciale chargée des meurtres et viols en série qui fonctionnerait tout au long de l'année et pas seulement en période de crise.
2: Pourquoi a-t-il fallu attendre une quatrième victime pour enfin voir une cellule spéciale se pencher sur ces cas? Récemment, dans la province du KwaZulu-Natal, nous avons également appris que 2 violeurs en série avaient été arrêtés. L'un est impliqué dans 14 viols et l'autre 16. Comment est-ce possible d'attendre autant avant de comprendre qu'il y a un mode opératoire? Avec une unité spéciale permanente, on pourrait analyser ces schémas criminels, même lorsque les faits relèvent de différents commissariats. C'est pourquoi nous demandons au ministre d'abord de réserver un budget spécifique à cette initiative, puis de la mettre en place.
1: La pétition aux quelques centaines de signatures sera bientôt envoyée au ministre concerné. Valentin Hugues, Johannesburg, RFI.
0: En Italie, à quelques mois des élections générales, la première ministre durcit un peu plus sa politique. Menacée par le parti identitaire Futuro National, Giorgia Meloni a adopté avec son gouvernement un décret interdisant le port de burqa et de niqab dans les écoles. Le texte prévoit aussi de limiter le nombre d'enfants par classe ne maîtrisant pas bien l'italien et d'obliger les parents d'élèves étrangers à prendre des cours d'italien si eux aussi ne parlent pas bien la langue. Précision à Rome d'Anne Lenir.
3: Giorgia Meloni tenait particulièrement à l'adoption de ce décret-loi en vue des prochaines législatives. Le nouveau parti anti-migrants et anti-islam, Futuro National, est en effet crédité de 8% des intentions de vote, dépassant ainsi Forza Italia et la Ligue, les principales forces alliées à Fratelli d'Italia, le parti de la chef du gouvernement. C'est donc une des raisons de fond qui explique l'interdiction de tout type de voile islamique dans les établissements scolaires, sous peine d'une amende de 200 à 1000 euros. Autre mesure phare, un plafond de 30% d'élèves non italophones par classe. Des dérogations pour répartir des élèves étrangers dans d'autres écoles et des renforts en enseignants d'italien sont prévus dans les cas où il serait impossible de respecter le seuil fixé, sachant que 34 000 classes le dépassent. Enfin, l'apprentissage de l'italien sera gratuit et obligatoire pour les parents d'élèves rencontrant des difficultés linguistiques. Les contrevenants seront sanctionnés par une amende pécuniaire. Pour l'opposition de centre-gauche, ce décret-loi va dans le sens contraire d'une véritable politique d'intégration des étrangers dans le milieu scolaire et en dehors. Anne Lenir, Rome, RFI.
0: L'Italie qui accueille ce soir la Belgique pour le premier match en phase de groupe de Ligue des Nations de football. Coup d'envoi 18h45, temps universel. Même heure pour la France qui, elle, jouera face à la Turquie à Izmit, près d'Istanbul. Et ce sera le premier match de Zizou, Zinedine Zidane, à la tête des Bleus. Juan Gomez attend désormais vos questions sur l'actualité.
4: Oui, elles sont déjà au standard. Merci Marion Cazeneuve, bonne journée. On revient dans tout juste 30 secondes, évidemment à la radio, mais aussi en vidéo sur YouTube.
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0: Nous sommes en Haute-Garonne, à Carbonne exactement, une petite ville de 6000 habitants située le long de l'autoroute A64. Et c'est à cet endroit que la compagnie de théâtre Le Grand Roc a décidé d'implanter un théâtre privé loin des grands centres urbains. Sylvie Almond est la présidente et la directrice de cet espace et Noémie, elle, la directrice pédagogique. Sylvie, bonjour. Noémie, bonjour.
1: Bonjour Bruno.
2: Bonjour.
0: Comment avez-vous choisi la localisation? Quels ont été les défis d'installation du théâtre Le Grand Roc en campagne?
1: Alors le défi, c'était de trouver une commune qui soit quand même suffisamment habitée pour créer un lieu où on aurait quand même un public. L'avantage de Carbonne, c'est qu'elle est entourée de plein de petites communes autour. On sentait qu'il y avait un besoin de tous ces habitants d'avoir une culture de proximité, où on peut se garer, où on peut avoir mangé chez soi le soir et sortir en 5 minutes et aller sur un lieu de spectacle. On a trouvé que c'était l'endroit idéal. Et on a trouvé aussi le lieu, des locaux industriels et commerciaux à louer. Il n'y avait que le toit, les murs, la porte, il n'y avait pas de poteaux. Donc c'était peut-être un grand travail, mais ça nous a plu tout de suite avec un parking et puis des propriétaires qui étaient contents que ça puisse être un théâtre.
0: Comment arrivez-vous à faire vivre ce théâtre, à financer ce lieu privé, sans dépendre des subventions publiques?
1: C'est une grande liberté d'être en privé et sur nos fonds propres. C'est-à-dire, ce qui fait fonctionner l'association, c'est majoritairement les ateliers adultes et adolescents. Donc ça permet de payer tout ce qui est frais fixes de l'entreprise. Et ensuite, les créations qui sont faites par nos metteurs en scène, avec des acteurs professionnels, et on est assez content du résultat.
0: Au-delà de la quarantaine de représentations que vous faites chaque année, Noémie, vous proposez également des cours de théâtre. Alors, qui sont vos étudiants et comment ça se passe?
2: Ce sont des gens qui viennent de ces petits villages dont parlait Sylvie, qui sont très très contents de trouver une école de ce type en ruralité. On donne l'occasion à nos élèves amateurs d'expérimenter presque une vie de comédien professionnel, puisqu'on les programme 6 à 9 fois à la suite, sur plusieurs semaines. Et donc, ils vivent vraiment cette vie de comédien professionnel, en plus de leur travail, évidemment. Et c'est une formation qui leur est proposée. Et pour les adultes, c'est 4 heures par semaine. Donc, faut le noter bien dans son agenda, avec très peu de pauses pendant les vacances. Pour les adolescents, il y a 2 formules, soit 3 heures le mercredi après-midi, soit 12 heures un week-end sur 4. Et donc ça, c'est plutôt réservé aux adolescents qui souhaitent en faire leur métier.
0: Plus d'informations, sur quel support je peux m'appuyer?
1: Vous pouvez aller sur notre site internet, legrandroc.com, et roc, ça s'écrit R-O-Q-U-E.
0: Ce numéro de 180 secondes a été réalisé par Radio Galaxy pour l'Assemblée régionale des radios associatives dans le cadre d'un partenariat avec la région Occitanie Pyrénées-Méditerranée.
3: Et c'est avec 180 secondes que se termine cette émission. Merci de l'avoir suivi. J'espère que vous avez passé un très très bon moment. Dans quelques minutes, à 13h dans le MAG, on parlera de la semaine bleue qui démarre en tout début du mois d'octobre, donc très prochainement, la semaine bleue à Bédarieux avec Marie-Hélène Lavastre. Cet après-midi, comme tous les derniers vendredis de chaque mois à 17h, vous pourrez retrouver l'émission Conseil de famille et l'émission sur la parentalité du PRE de l'ODEV. Aujourd'hui, nous allons parler de l'impact de l'évaluation sur les enfants. Le rendez-vous, c'est à 17h et vous pourrez retrouver également cette émission Conseil de famille samedi à 13h. Et ensuite, c'est Cédric Rémy qui prendra le relais autour de 17h35 pour continuer l'après-midi en votre compagnie. Vous retrouverez bien sûr tout au long du week-end toutes les émissions que vous attendez. On parlera également dans le sujet info de 19h avec Damien Saintès du projet sur l'eau dans le cadre de Résurgence avec tout un tas de partenaires. Aux vives, aux vivantes plus précisément. Voilà, je vous dis au revoir. Je vous souhaite de passer une très bonne journée. Bon appétit si vous êtes à table. Bon week-end et puis nous on se retrouve à 10h dès lundi matin. Bye bye et à lundi. Prenez soin de vous.

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3: Il est 14h.
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3: Il est 14h.
4: Bonjour à toutes et bonjour à tous. Bienvenue sur Radio Lodev pour votre magazine. Aujourd'hui, nous allons parler de la semaine bleue qui arrive partout en France et notamment à Bédarieux ce mardi 6 octobre avec une journée dédiée au public aîné. Pour en parler, nous retrouverons donc Caroline Salvignol, cadre supérieur de santé de l'hôpital de Bédarieux, et Evelyne Carretier, adjointe à la mairie et vice-présidente du CCAS, qui détaille cette journée au micro de Marie-Hélène Lavastre. Bonne émission à vous.
5: Bonjour. Aujourd'hui, je suis à Bédarieux et nous allons parler de la semaine bleue avec Caroline Salvignol, qui est cadre supérieur de santé à l'hôpital de Bédarieux, et Evelyne Carretier, qui est l'adjointe aux affaires sociales et qui est vice-présidente du CCAS de Bédarieux. La semaine bleue, Evelyne, ça veut dire quoi?
6: Alors, la semaine bleue, en fait, c'est une semaine au niveau national qui est destinée aux personnes, à nos aînés, en fait. C'est des activités pour sensibiliser sur différentes problématiques de santé, de mieux vivre chez soi, à domicile. Voilà, et avec un côté ludique aussi, on peut proposer différentes activités comme de la marche. Voilà, là, je vous en dirai un peu plus tout à l'heure.
5: C'est la troisième année que vous faites ça. Ça veut dire que les deux premières années, ça a été un succès?
6: Ah oui, tout à fait, oui. On a eu beaucoup de personnes qui ont été très intéressées par le programme. Donc, on a renouvelé l'expérience.
5: Ça va se passer quand et où?
6: Alors, c'est le mardi 6 octobre à la salle Achille Bex, toute la matinée et aussi l'après-midi. Il y a quelque chose de prévu et mercredi aussi après-midi.
5: Voilà. Alors comment vous inscrivez-vous? Parce que la semaine bleue, donc c'est une semaine nationale où il y a effectivement des propositions sur l'ensemble de la France. Et à Bédarieux, vous inscrivez dans le cadre de cette semaine pour une journée.
6: Oui, alors on a beaucoup d'affiches, donc avec un numéro de téléphone et les personnes intéressées appellent et s'inscrivent. Voilà.
5: Caroline, je vais me tourner vers vous. Donc vous êtes cadre supérieur de santé à l'hôpital de Bédarieux. Vous êtes un peu la pièce maîtresse de cette affaire puisque le programme a été monté avec des collaborateurs de l'hôpital. Comment ça va se passer cette journée dans votre esprit? Qu'est-ce que vous voulez en faire?
7: Moi, je souhaite qu'il y ait le maximum de personnes âgées, d'usagers. Alors, c'est avant tout une journée d'échange, mais aussi une journée de prévention sur différents sujets qui sont importants lorsqu'on commence à vieillir. Donc, on vous présentera le programme. On détaillera un petit peu plus le programme tout à l'heure. Voilà, une journée de convivialité, de rencontres et aussi une journée de prévention.
5: Alors, comment on dit? Parce qu'avant, on disait les seniors, le troisième âge. À qui vous vous adressez précisément?
7: Je trouve que les seniors, c'est une bonne formulation. Après, on s'adresse aux personnes à partir de 60, 65, 70 ans. Et même plus, puisqu'on a des seniors qui ont 90, 95 ans. Et puis, cette année, on va même avoir des jeunes, des adolescents qui sont en formation, qui se sont inscrits avec leur professeur, puisqu'ils sont sur des filières médico-sociales et donc ils sont très intéressés par la gériatrie et la prévention. Alors ça tombe bien, hein, puisque cette année le thème c'est notamment l'intergénérationnel. Donc lors des pauses et lors du buffet, ils pourront également échanger.
5: Oui, le thème national, donc la semaine bleue, c'est « Relayons tous les âges dans des territoires engagés ». Donc vous avez, à Bédarieux, réussi à réunir les seniors et les jeunes. Alors détaillez-nous un peu le programme. L'accueil est à 8h45, bien sûr, vous ferez café, viennoiserie, c'est normal. Après, à 9h15, présentation du dispositif ICOP, j'allais vous dire Kézako.
7: Alors, le dispositif ICOP, c'est un dispositif qui s'adresse aux personnes dès 60 ans. Donc ce sont des tests simples, ce sont des tests de dépistage et notamment on dépiste la vision, l'audition, la mémoire, la nutrition, l'humeur et la mobilité. Donc c'est la coordinatrice de la CPTS, de la communauté professionnelle territoriale de santé des Hauts-Cantons et Vignobles, qui va nous présenter ce dispositif. Les personnes peuvent même télécharger l'application et faire le test elles-mêmes. Donc ça, c'est ce qu'on appelle le dépistage, on va dire, primaire. Si il y a des fragilités qui sont mises en avant lors de ce dépistage, on peut, dans un deuxième temps, être adressé chez des professionnels de santé.
5: Voilà. Après, vous présenterez, c'est presque une nouveauté, à l'hôpital de Bédarieux, le centre de ressources territoriales, le CRT, puisque ça existe depuis le 1er janvier, donc juste quelques mois. Mais là, maintenant, ils ont fait leurs preuves. Ce centre de ressources territoriales, qu'est-ce que c'est ?
7: Alors, le centre de ressources territoriales, c'est, pour faire un résumé, hein, on va dire très rapide, c'est un EHPAD hors les murs. C'est-à-dire, ce sont les services de l'EHPAD, mais au domicile, avec l'intervention de différents professionnels de santé, donc des aides-soignants, des ergothérapeutes, un enseignant en activité physique adaptée, une psychologue. Il y a également des animations qui sont proposées, et puis une surveillance 24 heures sur 24 avec une astreinte. Donc pour les personnes qui ne souhaitent pas intégrer l'EHPAD, ou du moins qui ne souhaitent pas le faire pour l'instant, elles ont la possibilité de rester chez elles, avec un étayage qui est relativement conséquent.
5: Alors tous ceux qui viendront donc à cette journée le mardi 6 octobre à la salle Bex vont en entendre parler. Ceux qui peuvent nous écouter et qui ne pourront pas venir, comment ils peuvent avoir des renseignements sur cette structure ?
7: Donc il suffit de téléphoner à l'hôpital de Bédarieux, hein, vous pouvez téléphoner au standard et on vous mettra en relation avec la coordinatrice du CRT, du Centre de Ressources Territoriales, qui pourra éventuellement prendre rendez-vous avec vous, venir à votre domicile et vous expliquer le dispositif si vous souhaitez l'intégrer.
5: Alors après une pause qui sera la bienvenue, on ira sur les aides pour le maintien à domicile des seniors. Est-ce que c'est pas un peu redondant avec le centre de ressources territoriales ? Quelle va être la différence ?
7: La différence, c'est qu'il y a, alors, il y a le CRT hein, qui regroupe bien sûr pas mal de choses, mais au-delà de ça, alors, tout le monde ne peut pas rentrer dans le dispositif du CRT, puisqu'il y a certaines conditions à remplir. Par contre, les aides, à partir de 60 ans, on peut bénéficier de certaines aides. Alors l'APA, l'aide personnalisée pour les personnes âgées. Il peut y avoir des infirmières qui viennent au domicile pour faire la toilette, des aides-soignants. Nous, on a également un service de SIAT. Voilà, vous pouvez avoir beaucoup d'aides, alors, ou des aides financières, ou vous pouvez également faire intervenir donc des aides ménagères pour les repas, le portage de repas. Il y a également des équipes mobiles qui peuvent intervenir, des équipes spécialisées en prévention et en réadaptation à domicile pour l'aménagement du domicile. L'équipe mobile gériatrique qui peut venir faire une évaluation. Enfin voilà, il y a beaucoup de choses hein, et c'est vrai que le maintien à domicile, c'est important. C'est le souhait de beaucoup de personnes hein, de rester à domicile. Mais elles ne connaissent pas forcément les aides. Elles ne savent pas forcément où s'adresser. Donc ça, voilà, c'est important de faire un point là-dessus. Donc c'est une assistante sociale qui travaille chez nous à l'hôpital qui va nous présenter tous les dispositifs.
5: Est-ce que c'est moins cher de rester chez soi de maintenir une personne âgée à domicile que de l'hospitaliser ou de le mettre en EHPAD ?
7: Alors, c'est un vaste sujet. Je dirais que ça dépend de la dépendance. Parce que si on reste chez soi, mais si on est autonome la nuit, si on peut se suffire la nuit, ça revient certainement moins cher. Maintenant, si on doit prendre un salarié la nuit pour s'occuper de la personne, c'est quand même assez conséquent d'avoir une personne le jour et la nuit. Et là, peut-être vaut-il mieux s'orienter vers un EHPAD. Après, chaque cas est différent. Mais c'est vrai que quand on devient extrêmement dépendant, voilà, si on n'a pas un aidant à la maison et si on n'a pas une personne la nuit ou autre, ça peut être un peu plus coûteux.
5: Alors on continue dans la journée et là vous allez inviter les gens à faire de l'activité physique. On le sait bien, il faut se remuer, il faut bouger. Alors là comment ça va se passer ?
7: Alors c'est notre enseignant en activité physique adaptée, donc Lucas, qui nous expliquera effectivement les bienfaits de l'activité physique adaptée, surtout lorsqu'on vieillit, hein, il y a une fonte musculaire, on perd du muscle, il y a un risque de chute qui est important, donc c'est important de faire du sport, mais du sport adapté, parce que certaines personnes ont quelques contraintes, maladies cardiaques ou autres, et bien sûr il faut que ce soit adapté. Donc il nous expliquera un petit peu ce qu'on peut faire au quotidien, pourquoi il faut le faire et dans quelle mesure, et puis il y aura bien sûr un échange avec les usagers et les professionnels. Voilà, si vous avez des questions, ce sera le moment.
5: La fin de matinée, ce sera un pharmacien qui sera là pour un thème important, le bon usage du médicament chez les seniors. On en avale trop chez les seniors des médicaments ?
7: Ben, on en avale beaucoup, et effectivement on sait que quand on prend plus de 5 médicaments, il y a ce qu'on appelle la iatrogénie médicamenteuse. Donc parfois, avec les effets secondaires, ça peut faire plus de mal que de bien. Donc c'est Monsieur Colavoli, notre pharmacien hospitalier, qui nous parlera du médicament, parce que c'est très bien de prendre des médicaments, mais il faut les prendre dans de bonnes conditions. Il faut pas en abuser. Il y a des médicaments qui peuvent induire un risque de chute. Donc voilà, plus on vieillit, plus c'est compliqué. Donc nous ferons un point là-dessus.
5: À midi et demi, donc il y aura un déjeuner qui sera offert donc pour les participants. Il faut s'inscrire, hein. Il faut s'inscrire auprès de qui ? De l'hôpital, du CCAS, dites-moi.
7: Alors, il faut s'inscrire, je vais vous donner le numéro, c'est auprès du service qualité de l'hôpital. C'est le 04 67 95 95 20. Et donc, le déjeuner est offert et il est préparé par les cuisiniers du centre hospitalier.
5: Comme il y a déjà eu deux sessions, on sait très bien qu'il est de qualité. On passera à l'après-midi, donc 13h45, présentation du programme de l'après-midi. Qu'est-ce que vous allez proposer l'après-midi ? Evelyne, je crois que je vais me tourner vers vous parce que vous allez proposer une balade aux participants donc à cette journée de la semaine bleue.
6: Alors c'est ça. Alors cette année, nous l'avons appelée la balade culturelle. Alors en amont de cette balade, nous aurons une intervention de Lauriane Lérissé, c'est l'animatrice de l'espace de vie sociale. Donc c'est elle qui va mener cette balade pour les personnes qui désirent faire quelques pas. On va pas aller bien loin, hein. Nous allons prendre le quai de la Poste derrière la salle Bex. Ensuite nous allons traverser le pont Vieux, puis le quai Roosevelt, et nous allons nous diriger tout doucement vers le château Baldi. Où nous pourrons, il y a un jardin derrière, donc nous pourrons déjà déambuler dans le jardin, faire une petite visite du château en rez-de-chaussée. Ensuite, l'espace d'art et la médiathèque qui sont pas loin du château Baldi, c'est sur le même trajet, où là nous aurons une présentation de quelques livres par Corinne, la directrice de la médiathèque. Nous pourrons aussi nous arrêter à l'espace d'art où il y a une belle expo en ce moment. Voilà, et puis nous reviendrons par le quai Roosevelt. Voilà, peut-être 3 km, voilà, c'est ça.
5: Vous voulez mettre les seniors en mouvement ?
6: Tout à fait, c'est ça, voilà.
5: Ce que vient de nous dire Caroline, qu'il fallait absolument se remuer.
6: Et alors, pour ceux qui ne veulent pas faire la petite balade, ils pourront rester à la salle Achille Bex où ils pourront faire quelques exercices d'activité physique adaptée.
5: Voilà, on aura le choix, ou balader ou de toute façon se remuer à la salle Bex. Caroline, participez pour l'hôpital de Bédarieux, dont vous êtes une des cadres supérieures de santé, participez et organisez cette semaine bleue. Qu'est-ce que ça veut dire?
7: Bah, pour nous, c'est important parce que pour nous, c'est une action de prévention. Alors, nous sommes hôpital de proximité, hein, donc nous sommes tenus de faire des actions de prévention autant auprès des salariés que des usagers. Et nous sommes quand même un hôpital à orientation gériatrique. Hein, nous avons une filière gériatrique complète et avec du personnel spécialisé en gériatrie. Donc pour nous, c'est important de proposer ce genre de manifestation.
5: Alors ça s'achèvera vers 16h, donc avec un rafraîchissement, un petit goûter pour ceux qui seront allés jusqu'au bout. Et vous, Evelyne, vous allez nous parler du lendemain, donc la semaine bleue à Bédarieux. Le jour de la semaine bleue, ce sera le mardi 6 octobre à la salle Bex, à partir de 8h45. Mais ça continuera le mercredi 7 à 14h30 à Léo Ferré. Alors qu'est-ce que vous allez proposer ?
6: Alors le mercredi, étant donné quand même que c'est une action intergénérationnelle, le mercredi nous avons organisé un petit spectacle interactif où le public participe. Alors ça va se passer à la salle Léo Ferré et là sont invités alors des résidents de l'EHPAD, des enfants qui de la ferme des enfants, puisque c'est mercredi donc il y a pas mal d'enfants qui sont là, des aînés qui sont au CRT, au Centre de Ressources Territoriales, et des enfants de l'IME Les Capitelles. Voilà, donc ça fera une belle mixité, voilà.
5: Evelyne, vous êtes l'adjointe donc aux affaires sociales et vice-présidente du CCAS, donc là vous êtes en plein au cœur de votre métier, j'allais dire, mais vous êtes élue. Qu'est-ce que ça représente pour vous, cette semaine bleue organisée avec l'hôpital, mais aussi avec la commune de Bédarieux?
6: Ben, c'est important de pouvoir réunir les gens, de parler de sujets qui leur tiennent à cœur. Voilà, et puis avec une classe du parterre qui prévoit une carrière là, dans le médico-social, voilà, c'est une bonne chose.
5: Caroline, je vais vous laisser le mot de la conclusion.
7: Bah écoutez, venez nombreux, n'hésitez pas, c'est la troisième édition. Nous avons déjà touché environ 80 personnes sur les deux précédentes journées. Voilà, donc nous avons déjà pas mal d'inscriptions, mais il reste encore de la place, donc n'hésitez pas à nous rejoindre.
5: Je rappelle le numéro de téléphone 04 67 95 95 20. Donc c'est le service qualité de l'hôpital de Bédarieux. Je vous remercie toutes les deux. J'étais en compagnie de Caroline Salvignol, qui est cadre supérieur de santé à l'hôpital, et Evelyne Carottier, qui est l'adjointe au maire aux affaires sociales et vice-présidente du CCAS de Bédarieux. Merci beaucoup.
4: Merci à toutes et merci à tous. C'était la présentation de l'événement dans le cadre de la Semaine Bleue qui se déroulera à Bédarieux le 6 octobre prochain. Magazine proposé par Marie-Lève Lavastre. Pour les inscriptions, il faut contacter le 04 67 95 95 20 pour le déjeuner. Merci à toutes et merci à tous. 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Bonne journée à vous sur Radio Lodev.
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Bonjour à toutes et à tous. Aujourd'hui, on va aborder un sujet qui touche des millions de personnes, mais dont on parle encore trop peu. C'est l'épuisement des aidants familiaux. Être aidant, c'est accompagner au quotidien un proche malade, en perte d'autonomie ou en situation de handicap. Ça peut être un parent âgé, un conjoint malade, un enfant en situation de handicap. Et ce rôle, on ne l'a pas forcément choisi, mais il s'impose à nous, souvent par amour, par devoir ou par solidarité. Mais derrière cet engagement, il y a une réalité souvent invisible. La fatigue physique, la charge mentale, l'isolement. S'occuper d'un proche, c'est jongler entre les soins, les démarches administratives, le travail, la famille, et j'en passe, avec parfois l'impression qu'on ne s'arrête jamais, parce que oui, on ne s'arrête jamais. Et petit à petit, sans s'en rendre compte, on s'oublie soi-même, forcément, parce qu'il n'y a plus du tout de temps pour soi. Cet épuisement, il est insidieux. On se dit qu'on va tenir, qu'on n'a pas le choix. On culpabilise à l'idée de demander de l'aide ou même de prendre du temps pour soi. Pourtant, s'épuiser, ce n'est pas une preuve d'amour, c'est un signal d'alerte. Un aidant épuisé, c'est aussi un aidant qui risque de tomber malade physiquement ou psychologiquement. Alors, que peut-on faire? La première chose, c'est oser en parler à son entourage, à son médecin, à des associations. Ensuite, il faut accepter que demander de l'aide n'est pas un échec. Il existe des solutions, les aides à domicile, les dispositifs de répit, les groupes de parole. Même quelques heures de répit peuvent faire une énorme différence dans ce quotidien complètement surchargé. Et surtout, il est essentiel de se rappeler qu'on ne peut pas bien aider les autres si on ne prend pas soin de soi-même. Prendre du temps pour soi, ce n'est pas de l'égoïsme, c'est une nécessité. Merci de m'avoir écouté, prenez soin de vous et à très bientôt pour un nouvel épisode de La Psy vous en parle.

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1: RFI vous informe et vous donne la parole dans 10 minutes, vos questions sur l'actualité. Mais d'abord, le journal international. Bonjour Marion Cazeneuve.
2: Bonjour Juan et à tout à l'heure. Le pape Léon XIV est arrivé en France et entame une visite d'État de 4 jours qui sera marquée par des bains de foule, des messes en plein air, avec aussi un volet diplomatique puisqu'il rencontrera à l'Élysée Emmanuel Macron. L'un des temps forts du voyage de Léon XIV, c'est cette veillée de prière ce soir au Stade de France devant 80 000 jeunes de 17 à 35 ans. Contrairement au reste de ses voisins européens, le nombre de baptêmes est en augmentation en France chez les jeunes adultes. Un regain d'intérêt donc pour des jeunes qui n'envisagent plus leur foi comme leurs parents ou leurs grands-parents. Illustration avec Fiona, 23 ans, toute jeune baptisée, que Marie Cazadebet a rencontrée au pied de la basilique du Sacré-Cœur à Paris.
3: Si je vous ai amené ici au Sacré-Cœur, c'est que j'ai eu un petit peu ma première envie de me faire baptiser ici. J'étais un peu mal. J'ai demandé de l'aide et quand je suis ressortie du Sacré-Cœur, j'ai ressenti un apaisement. Et après, ça a été un cheminement.
4: C'était il y a 3 ans, Fiona Candeloro était accompagnée de sa mère, une mère croyante, mais qui a toujours laissé à ses enfants la liberté de choisir leur lien à la religion.
3: Moi, j'ai pas le souvenir qu'on aille à l'église quand on était petit. En tout cas, on priait pas, en fait.
4: Si le frère de Fiona se tourne vers l'islam, la jeune diplômée, elle trouve sa voie dans le catholicisme. Elle a été baptisée il y a moins d'un an. Depuis, elle adapte la pratique de sa foi à ses besoins.
3: J'ai un job étudiant qui me permet pas d'assister à la messe le dimanche, mais on a une application pour lire tous les versets de la Bible. Nos grands-parents et nos parents, ils étaient un peu forcés à aller à la messe. Tout le temps, à la même heure, au même moment, en famille, alors que nous, les jeunes, on a choisi. Et forcément, c'est différent que si on nous l'avait imposé. Je pense qu'on peut être nous-mêmes et se dire qu'on n'accepte pas certaines valeurs portées par l'Église. Tels que les thèmes de l'homosexualité, etc. Je pense que c'était un peu plus compliqué pour les générations d'avant. Ou alors, en rompant complètement avec l'Église catholique.
4: Une vision de la religion qu'elle pourra partager, elle en est persuadée, avec d'autres jeunes catholiques ce vendredi soir au Stade de France.
2: Grand sourire devant les caméras sur les fauteuils dorés du bureau ovale. Les présidents chinois et américains affichent leur bonne entente à Washington. Xi Jinping a prôné une coexistence pacifique de leurs deux pays. Venu pour une visite d'État de 3 jours, il a échangé en tête à tête avec Donald Trump sur des sujets sensibles comme la guerre en Iran, la situation à Taïwan ou l'intelligence artificielle. Avant même ce sommet, les deux pays avaient annoncé la prolongation de leur trêve commerciale jusqu'au 10 janvier. Cette visite, en tout cas, est suivi de près par les Européens qui espèrent profiter de la détente entre Pékin et Washington. En Italie, à quelques mois des élections générales, la première ministre durcit un peu plus sa politique. Menacée par le parti identitaire Futuro National, Giorgia Meloni a adopté avec son gouvernement un décret interdisant le port de burqa et de niqab dans les écoles. Le texte prévoit aussi de limiter le nombre d'enfants par classe ne maîtrisant pas bien l'italien et d'obliger les parents d'élèves étrangers à prendre des cours d'italien si eux aussi ne parlent pas bien la langue. Précision à Rome d'Anne Lenir.
5: Giorgia Meloni tenait particulièrement à l'adoption de ce décret-loi en vue des prochaines législatives. Le nouveau parti anti-migrant et anti-islam, Futuro National, est en effet crédité de 8% des intentions de vote, dépassant ainsi Forza Italia et la Ligue, les principales forces alliées à Fratelli d'Italia, le parti de la chef du gouvernement. C'est donc une des raisons de fond qui explique l'interdiction de tout type de voile islamique dans les établissements scolaires, sous peine d'une amende de 200 à 1000 euros. Autre mesure phare, un plafond de 30% d'élèves non italophones par classe. Des dérogations pour répartir des élèves étrangers dans d'autres écoles et des renforts en enseignants d'italien sont prévus dans les cas où il serait impossible de respecter le seuil fixé, sachant que 34 000 classes le dépassent. Enfin, l'apprentissage de l'italien sera gratuit et obligatoire pour les parents d'élèves rencontrant des difficultés linguistiques. Les contrevenants seront sanctionnés par une amende pécuniaire. Pour l'opposition de centre-gauche, ce décret-loi va dans le sens contraire d'une véritable politique d'intégration des étrangers dans le milieu scolaire et en dehors. Anne Lenir, Rome, RFI.
2: L'Italie qui accueille ce soir la Belgique pour le premier match en phase de groupe de Ligue des Nations de football. Coup d'envoi 18h45, temps universel. Même heure pour la France qui, elle, jouera face à la Turquie à Izmit, près d'Istanbul. Et ce sera le premier match de Zizou, Zinedine Zidane, à la tête des Bleus.
1: Merci Marion Cazeneuve, bonne journée. On revient dans tout juste 30 secondes, évidemment à la radio, mais aussi en vidéo sur YouTube.

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1: Il est 17h.
2: Bonjour, bienvenue et merci d'écouter Radio Lodev. Très heureux de vous retrouver les amis en ce vendredi après-midi. Cédric pour vous accompagner jusqu'à 19h. Vous retrouverez tous vos rendez-vous. À 17h45, nous partirons du côté des cinémas de la région voir les films à l'affiche de ce vendredi 25 septembre à 18h15. On ira jeter un petit coup d'œil du côté du programme télé, bien sûr. Je vous donnerai un tas d'infos loisirs, des idées de sortie à la veille du week-end. Et comme chaque dernier vendredi du mois, il est l'heure de retrouver l'émission Conseil de famille avec le thème de ce mois de septembre, impact de l'évaluation sur les enfants. Sachez que cette émission sera rediffusée demain samedi à partir de 13h sur votre radio locale.

0: Bonjour à tous, nous nous retrouvons sur Radio Lodève comme tous les derniers vendredis du mois pour Conseil de Famille, l'émission sur la parentalité du PRE de Lodève. Aujourd'hui, dans cette émission, nous allons parler de l'impact de l'évaluation sur les enfants. Comment les notes et les jugements influencent la motivation, la confiance en soi et l'estime de soi? Et pour cela, nous sommes avec nos spécialistes habituels, Anne-Marie Stams, coordonnatrice du PRE, le programme de réussite éducative au CCAS de Lodève, Léa Baltus, formatrice et accompagnatrice en éducation relationnelle et émotionnelle de l'association Grandir Ensemble, et Virginie Kersaudi, thérapeute familiale et systémique pour l'EPE, l'école des parents et des éducateurs de l'Hérault. Bienvenue. Et bonjour à toutes les trois.
1: Bonjour.
0: Tout va bien ?
2: Tout va bien.
0: Alors, l'impact de l'évaluation sur les enfants, une petite définition et puis après on enchaînera avec le micro-trottoir qu'a préparé Léa. L'évaluation a comme fonction d'amener l'élève à cibler davantage son orientation par l'influence de ses notes. Elle l'éclaire sur lui-même, sur ses capacités. Pour illustrer ce thème sur l'évaluation, l'impact de l'évaluation sur les enfants, Léa, tu as préparé un micro-trottoir. Tu allais à nouveau à la rencontre des parents comme tu aimes le faire.
1: Aller écouter leurs paroles, voir quel est leur paysage par rapport à ces sujets. Et c'est toujours très éclairant.
3: Bien, ça le place dans des cases. S'il subit un échec... Il va se sentir rabaissé et ne sera pas valorisé dans ce qu'il a réussi. S'il réussit, il n'a plus droit à l'échec. Du coup, une bonne note suivie d'une mauvaise note peut être mal vécue par l'enfant.
4: Je me dis que ça leur permet quand même de se situer dans un groupe. Alors, il y a des avantages et des inconvénients. Parce que ceux qui réussissent, ben forcément, ça les valorise. Et ceux qui sont plutôt en bas, ben, on peut au contraire les tirer vers le bas. Après, c'est à la personne qui met en place ces systèmes-là d'être suffisamment malin pour encourager ceux qui sont en bas et féliciter ceux qui sont en haut.
5: Ouais, mon fils, la toile d'araignée d'évaluation, pour lui, dès qu'il passe la moitié, c'est un échec complet. Et du coup, il faut le booster et ça a la confiance en lui, ça dégringole. Alors que Célène est très peu notée et elle s'en fiche, elle regarde pas. Elle a réussi, point. Elle a raté, point.
6: Concernant les notes, je pense que ça dépend de chaque enfant. Ma fille n'a pas de notes, mais a des appréciations atteintes en cours d'acquisition et ça la touche réellement parce qu'en plus de ça, elle a des problèmes d'apprentissage, donc elle se sent un peu dévalorisée par rapport aux autres. C'est pas forcément adéquat pour elle. Et à contrario, mon fils qui est au collège, qui a des notes et des points de couleur de compétences, il estime que les couleurs, en fait, ne sont pas des notes. Donc, il n'en a rien à faire et ne fait pas d'effort dans ces matières-là. Alors que quand c'est des notes, il va donner le meilleur de lui-même pour avoir la meilleure note possible. Donc, je pense que ce système peut être bien ou pas bien, mais en fait, ça dépend aussi du caractère de chaque enfant. Et c'est difficile de s'harmoniser avec les besoins et les différences de tout le monde.
7: J'ai un enfant qui est au collège. Les appréciations... effectivement, ça a un léger impact. Par rapport, lui, surtout, ce qu'il aime, c'est entendre quand on le complimente. Après, ce qui reste pour les autres, quand c'est moins bon, il le prend pas pour lui. Après, donc, comme il n'y a pas de notes, donc ça reste des couleurs. Pour lui, les couleurs, le jaune, le vert, vert plus, le rouge. Il a du mal à se situer exactement. Voilà, il n'a pas de grille exacte de notes. C'est pas des notes.
1: Un barème clair.
7: Un barème clair. Donc, s'il passe du vert au jaune, il pense que c'est moins bien, mais. Sans plus.
8: Il n'y a pas assez un impact pour savoir vraiment comme lui, comment il se situe par rapport à sa scolarité. Tu vois, c'est vraiment, ça fluctue et puis c'est tout. Pour mon grand, maintenant qui est au lycée, par rapport au dernier, déjà au collège en troisième et depuis le lycée, il a des notes. Mm-hmm. Et là, je vois que maintenant, avec les notes, ça le permet déjà de bien se situer, savoir si vraiment, par rapport aux efforts qu'il a fournis, s'il a vraiment eu le résultat escompté ou quoi. Et là, il y a un impact qui est beaucoup plus fort, je pense. Comme c'est beaucoup plus fort, quand il a des moins bonnes notes, il a l'impression qu'il n'a pas assez travaillé. Enfin, l'impression, non. Il a bien travaillé,
7: Mais il est déçu parce que c'est pas à la hauteur de ses efforts qu'il a fournis dans son travail personnel. Donc il y a eu beaucoup de déceptions et depuis beaucoup de il se sous-estime. Il se dit oh, j'ai pas assez de mémoire, j'ai pas réussi à donner ce qu'il y avait le cours ou quoi. Je pense avoir compris mais en fait c'était pas ça. Les notes c'est beaucoup plus fort comme impact je pense. Okay.
3: C'est quand même pas mal de stress. Que ça soit d'un point de vue notation vraiment chiffrée ou pour la partie école également, la partie leur code couleur qui est moins précise mais qui donne à peu près, même peut-être plus, même qui est peut-être, comment dire, qui a plus d'impact. Parce que quand on est dans le rouge, pour les enfants, c'est compliqué. Donc c'est un facteur de stress pour eux, forcément, hein, quand la note tombe et qu'elle n'est pas bonne. Je pense des fois peut-être un peu de démobilisation aussi face à ça. Et ça aussi, l'autre versant, c'est que forcément, quand il y a des bonnes notes, bon, ben voilà, il y a un peu de fierté qui a amené, etc. Mais c'est vraiment, quand on n'est pas dans la moyenne ou quoi, qu'on s'est fixé, surtout si on est en dessous, ça stresse beaucoup.
9: Il y a eu un changement en collège. On est passé des ronds de couleurs, là, vert foncé, vert clair, orange et rouge, pour venir à des notes, pour pouvoir préparer justement le brevet. Et là, ça a quand même fait un petit. Il y a eu quand même un contre-coup parce que finalement, ceux qu'on estimait pas trop mal, qui correspondaient à un jaune ou un vert clair, des fois c'était tout juste 10. Et l'enfant, quand il a un vert, pour lui c'est acquis, c'est bon. Mais finalement, c'est juste un 10. Donc cette transition-là, elle est pas. Pour moi, c'est pas pertinent d'avoir un coup des couleurs et puis après des notes, soit que des couleurs, soit que des notes, en mon sens.
10: En tout cas, il y avait un décalage entre la jauge que pouvaient donner les couleurs. Quand c'était vert, pour lui, c'était acquis. Et en fait, de se rendre compte que l'acquis, au niveau du note, ça ne va donner qu'un 10, il y a un décalage qui, du coup, était difficile à vivre. Et ça a eu un impact sur son...
9: Non, il faut discuter, il faut dialoguer, il faut expliquer que c'est bien, mais c'est pas... C'est pas fantastique, qu'un vert clair, c'est sûr que c'est mieux d'avoir que des verts foncés. Mais c'est arrivé comme ça au milieu d'année, et je pense que ça nécessite. Ou alors on le fait au moment du passage au collège, on passe des couleurs au primaire, aux notes au collège, pour que ce soit, mais pas qu'on commence le collège avec des couleurs pour après arriver à des notes.
11: J'ai l'impression que Élise a bien assimilé le fait là, des couleurs, tout ça, le acquis, non acquis. Donc, en fait, nous, on n'a pas trop de soucis avec Élise, elle est assez bonne quoi, à l'école, donc ça suit. Quand elle a les notes qui arrivent, quoi, la moyenne de la classe, ça, un truc comme ça, voilà, comme elle est un petit peu au-dessus, allez, elle va jouer sur des virgules, 15,8, j'ai presque 16. Enfin, voilà, je pense qu'elle a bien assimilé, pour moi.
12: Mes deux filles sont très très différentes, puisqu'il y en a une qui a des difficultés scolaires et une qui l'a pas. La première n'a eu au collège que des évaluations par couleur, par compétence, ce qui était plutôt cool, moi je trouvais, puisque déjà pour une même évaluation, il y avait plusieurs couleurs. Puisque en fonction des attendus du devoir rendu, on mettait, je sais pas, je vais dire une bêtise, mais un vert pour la présentation, un jaune pour la restitution de la leçon, un vert foncé pour l'orthographe, je dis des conneries, mais voilà. Et du coup, je trouvais que ça nuançait pas mal les notes, ça permettait de bien voir là où il y avait des difficultés, là où il y avait des points forts. Et en tout cas, j'ai le sentiment que ça engendrait moins de compétition, parce qu'il y avait un bulletin, alors des bulletins plus ou moins verts, des bulletins plus ou moins rouges, mais on ne pouvait pas dire « j'ai telle note ». Dire j'ai plein de verres. Et puis pour Élise, il y a eu le changement, c'est-à-dire les couleurs jusqu'en quatrième et les notes, mais avec toujours quelques couleurs, je sais pas pourquoi, en troisième. Et là, effectivement, comme elle a pas de soucis scolaires, elle n'a jamais de notes en dessous de la moyenne, en fait. Donc c'est un peu difficile de dire si ça a pu avoir un impact ou pas sur elle. Il n'y a pas vraiment d'enjeu sur la note avec elle. Mais effectivement, on se positionne... moi, j'ai telle ma moyenne. Ah, moi, j'ai 0,5 de plus que toi. Pour le coup, avec des copines qui ont des bonnes notes aussi, donc on n'est pas dans une compétition qui serait douloureuse. Mais on sent que quand même, il y a une petite comparaison qui se fait. Quoi. Voilà.
0: Merci Léa pour ce micro-trottoir. Et avant de faire des commentaires sur ce qu'ont dit les parents, je vous propose la pause musicale avec Zao de Sagazan et la Symphonie des éclairs.

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1: Zao de Sagazan, la symphonie des éclairs pour notre pause musicale dans l'émission Conseil de famille consacrée aujourd'hui à l'impact de l'évaluation sur les enfants. On retrouve pour en parler Anne-Marie Kestamps du PRE de l'Odève, Léa Baltus de l'association Grandir Ensemble et Virginie Kersaudi pour l'EPE. Je vous ai vu prendre des notes à l'écoute des commentaires qu'ont fait les parents. Alors quelles sont vos réactions par rapport à tout ce qui a été dit ?
2: Forcément, évaluation, les parents se sont tous rués sur la note, hein, voilà. Effectivement, mais l'évaluation, elle peut être partout, hein, aussi, oui. Hein, rappelons-le. Je pense que aussi dans nos vies quotidiennes, que ce soit au travail, mais aussi personnel, on s'évalue, hein, en regardant l'autre, en comparaison, hein, voilà. On relève quand même qu'il parle beaucoup de stress.
3: Oui.
2: Hein, que quand même que ça peut provoquer du stress de se comparer à l'autre et que les couleurs ou les compétences voilà sont mieux accueillies en tout cas j'ai l'impression par les parents que la note que les notes.
3: Oui, voilà. Il y a un changement.
4: Ça prend une importance.
3: Hein. Ouais, ça, il y a un changement en tout cas de perception lorsqu'on sort des couleurs et qu'on va sur la note.
2: Ouais.
3: Effectivement, parce que la note, tu faisais la comparaison, mais là on est comparé aussi. Il y a l'adulte qui a un regard sur moi là. Enfin, l'éducateur, le professeur.
2: Et oui.
3: Et là, ça vient toucher l'estime de soi. Alors qu'on est en train de parler de compétences et d'acquisition, des choses que je sais faire. Donc, ce qui serait autre chose que je suis capable de faire, qui travaille la confiance, là, ça vient toucher l'estime de moi-même. Et là, c'est beaucoup plus délicat. On va voir que chaque enfant a une façon aussi de le vivre avec de la pression.
5: Voilà. Oui, effectivement. De pouvoir faire la part des choses entre ce que je sais faire ou ce que je suis. Il y a ce voilà. mélange qui peut se faire et c'est important.
2: Qui est dangereux d'ailleurs. Hein, parce
5: oui, c'est
2: que
5: ça.
2: Si la note scolaire ou la note ou l'évaluation, peu importe, devient indicateur de sa valeur personnelle et on peut l'entendre l'enfant qui dit je suis nul parce que j'ai 8 sur 20 je suis ceci etc non c'est la note elle définit pas la personne hein. elle est un indicateur de une compétence acquise ou pas de voilà de la qualité aussi par moment de ce qu'on peut mettre en œuvre. Mais ça ne définit jamais les enfants.
3: Alors ça, c'est dans l'idéal, évidemment.
2: Eh oui.
3: Simplement, dans la réalité, regardez nos notes. C'est vrai, en tant que parent, on est préoccupé. S'il n'a pas de bonnes notes, il ne pourra pas accéder peut-être à la formation, à l'école qu'il souhaite. Et quelque part, quand même, les diplômes, ça donne aussi notre valeur. C'est comment arriver à échapper ça, à échapper à ça, c'est
2: déjà ce aussi parfois effectivement en tant que parent se dire voilà qu'est-ce qui est réellement important pour moi, est-ce que c'est vraiment qu'il devienne médecin ou est-ce qu'il faut juste qu'il soit heureux, enfin déjà ça aussi c'est on commence à se poser des questions là-dessus et est-ce que il y a quelqu'un dans le monde qui a appris à marcher sans tomber, parce que c'est aussi la note, c'est aussi la peur de l'échec. Enfin voilà, c'est aussi si je réussis ou si j'échoue. Alors que il n'y a pas d'apprentissage sans échec. Ça n'existe pas. Il va falloir forcément échouer. Et ça aussi, cette voilà, on n'a pas tous le même regard ou sensibilité face à ça.
3: Et on n'a pas tous les mêmes valeurs parce que tu dis, est-ce que c'est plus important que mon enfant soit épanoui ou qu'il soit médecin ? Mais peut-être que dans certaines familles, être médecin. Être notaire ou avoir ces métiers qui assurent quand même. Eh bien, si, c'est qu'on sera heureux. Si on a des biens matériels, si on a suffisamment sur son compte bancaire, alors on sera heureux. Ouais. Donc ça vient nous toucher sur vraiment des questions très existentielles, philosophiques en nous et chacun.
2: Mais c'est pour ça que c'est important qu'on on élabore, on réfléchit en tout cas, qu'on soit conscient de ça pour pouvoir aussi dédramatiser à un moment donné avec les enfants, justement. On a eu une mauvaise note, ok, ça veut pas dire que tu vas toujours en avoir, c'est pas dramatique, ça, voilà. Après, s'il n'y a, dans l'évaluation, s'il n'y a que des notes, c'est délétère.
3: Oui.
2: C'est pas la note qui va être important, c'est le feedback, c'est les commentaires qui sont accompagnés à côté de cette note, c'est-à-dire un retour précis sur ce qui a réussi et ce qui n'a pas réussi, expliquer comment on peut progresser, expliquer aussi comment on peut, ce qui permet de se corriger, et valoriser le progrès individuel. Mmh. Là, une évaluation, elle devient intéressante et elle donne à l'enfant des moyens de progresser et d'y arriver la prochaine fois. Mmh. Une note, lui, tout seul, sans qu'il y ait une explication de ce qui n'a pas marché, ce qui a fonctionné, ce qui n'a pas fonctionné, c'est délétère.
3: C'est un changement de posture aussi dans l'éducation. Je crois dans les sciences de l'éducation, ils ont évolué là-dessus. En France, pendant longtemps, c'est comme on apprenait, on n'avait pas le droit de se tromper. Il fallait tout de suite savoir. Oui. Bon, là, il y a un peu ça avec la pression au niveau des études et le temps qui presse beaucoup nos élèves et nos étudiants. Il faut tout de suite donner tu vois, de la compétence. Mais c'est effectivement en se trompant qu'on peut apprendre. Si je ne me trompe pas, alors comment je peux me mémoriser quelque chose? Il faut le temps au cerveau, là aussi, de mémoriser des choses. Ouais. Et parfois, nous sommes tous pris dans un temps qui s'enchaîne tellement vite que ben, nos cerveaux n'ont pas le temps. Mais il faut se tromper, évidemment, pour réussir. Oui. Et tout comme il faut réussir pour réussir.
2: Oui, on a les deux aspects. Si on procède par erreur et on adapte notre stratégie pour réussir, donc ce chemin, c'est ce chemin qui est important. Mmh. Et d'ailleurs, en tant que parent, plutôt que de dire « tu es intelligent, super, tu as eu un 16 sur 20, tu es très intelligent, etc. », c'est « comment tu as fait pour arriver à ton 16 sur 20 ? Mmh. Quel chemin, quelle stratégie ?
5: Quelles sont les compétences ?
2: Quelles sont les compétences que tu as engagées ? » Et de valoriser ça.
3: Mmh. Oui, d'avoir une posture réflexive, qui est quand même aussi l'objectif de l'école. Hein. Je vous rappelle quand même, à l'école primaire, un des objectifs, c'est de créer la posture réflexive chez les élèves. Effectivement, comment tu es arrivé là ? Voilà. Plutôt que simplement répéter des dates par cœur, c'est à quoi ça peut te servir et comment tu as fait pour apprendre aussi ces dates. Ça va être intéressant.
2: Et justement, c'est le sentiment d'efficacité personnelle, hein, qui est que une théorie de Bandura, hein, qui explique bien ça. Les expériences de réussite accompagnées de retours précis sur les stratégies qui ont été mises en place par l'enfant, ça va nourrir la conviction qu'il peut réussir de nouvelles tâches. Et qu'il va pouvoir, même en faisant des erreurs, même en faisant avec ce chemin, avec ces stratégies qu'il développe, pouvoir réussir.
3: Oui, pour réussir, il faut réussir. C'est comment on va valoriser des petites réussites. Et en général, mais ça nous le fait à tous, je crois qu'on soit enfant ou adulte, lorsqu'on a réussi quelque chose, on se lance dans une nouvelle activité, et puis on a ce plaisir d'avoir réussi quelque chose, qu'est-ce qu'on fait ? Demain, on a envie de recommencer. Et on aura envie d'aller un peu plus loin. Vous voyez, ça va se faire. Donc on dit que pour réussir, il faut réussir. Et c'est vrai que tu parlais des commentaires sur le travail des enfants. Comment arriver à toujours trouver ce petit truc, ce recadrage positif pour dire, voilà, ça, t'as réussi, ça, c'était chouette, ça t'as compris.
2: Là, t'as progressé.
3: Là, il y a, voilà.
2: Parce qu'en fait, la note, voilà, c'est acquis ou pas acquis, ou en cours d'acquisition, parce qu'il y a celui-là aussi, on n'en a pas parlé, en cours d'acquisition. Alors, qu'est-ce que ça veut dire c'est qu'on se situe, etc. C'est quand même un peu compliqué. Elle valorise pas toujours le progrès de l'enfant.
3: Et oui.
2: C'est-à-dire que il a eu, imaginons, 2 sur 20. Mm-hmm. S'il a la fois d'après, il a 9, c'est énorme. Mm-hmm. Enfin, voilà. Là, c'est encouragé. Là, c'est bon, on y est presque. Enfin, voilà. Et encore ça améliorer. Tu peux travailler un peu ça, mais regarde, ça, tu as super bien réussi alors que tu n'y arrivais pas avant. Et ça va développer ce qu'on dit, parce que voilà, hein, c'est la motivation, parce que c'est quand même aussi, hein, ça vient nourrir par moment la motivation. Et il faut nourrir la motivation intrinsèque. Hein, pas celui juste, je veux avoir la moyenne.
3: Mm-hmm. Oui, voilà. C'est-à-dire le plaisir d'apprendre aussi. C'est ça, c'est un peu ce que les élèves, surtout au collège, après, ils disent, mais on apprend, mais on ne sait pas pourquoi. Mm. On a perdu un peu ce qu'on avait au primaire, c'est-à-dire cette curiosité de la vie, d'apprendre, après on se dit à quoi ça sert. Et c'est vrai que ça fait baisser un peu les bras, hein, ça. Mm.
5: Oui, et puis se rappeler que, ben, y a la part élève, Et en fait, il y a la part aussi de tout ce qui peut être autre. Donc, du coup, quand il y a une expérience qui se fait à l'extérieur de ce rôle-là d'élève dans le quotidien, etc., pouvoir se dire, faire le process, qu'est-ce que tu as réussi à faire, l'accompagner, pour qu'il puisse ensuite reproduire ça par ailleurs. En fait, ce que je veux dire, c'est que quand on n'est qu'avec cette casquette de rôle d'élève, quand on est, ça nous limite à justement ces appréciations-là ou ces notes-là qui vont finalement nous permettre de nous définir et de nous estimer
2: et de nous comparer
5: parce que ça fonctionne beaucoup comme ça. Or, en fait, on a plein d'autres espaces d'évaluation de soi qui sont en dehors de ce rôle-là, et c'est important de pouvoir diversifier. Ok, à l'école, c'est difficile, par exemple, de rester assis longtemps, de se concentrer, etc. Mais regarde, dans ta chambre, tu es capable de passer une heure à faire ci, à faire ça, etc.
2: Le sport, ou dans d'autres, d'autres activités où on peut justement être hyper fort et être valorisé là-dedans. Si l'école devient compliquée, il faut trouver des espaces aussi où on réussit, parce que ça, c'est hyper important. Il n'y a pas que, des enfants qui ont des troubles d'apprentissage, ils sont forcément très impactés. Et cette note, on l'a entendu chez les parents, note chez les enfants qui ont des troubles d'apprentissage, etc., il impacte vraiment l'estime de soi, parce que là, ils ne sont pas bêtes. Ils savent très bien que le copain à côté, il a fini avant, que sur sa feuille, même s'il n'y a pas de note, sur sa feuille, il n'y a pas de rouge. Sur la mienne, il y en a plein.
5: Oui.
2: Que j'ai fait plus d'efforts que lui. Et le résultat, franchement, il est décevant. Donc, il faut nourrir, du coup, ces enfants, d'autant plus, justement, avec des espaces de réussite.
5: Et où ils s'observent en train d'apprendre, c'est ce que tu disais, c'est qu'en sport, ils ont une pratique sportive, mais ils progressent. Et en fait, et ça leur fait plaisir de progresser, ils se sentent pas en échec là-dedans.
3: C'est-à-dire, je peux nourrir ce que je suis capable de faire, ça fait du bien. Et ça va nourrir l'estime de moi-même, si j'observe ce que je suis capable. Mais si on me répète que je ne suis pas capable, je le fais
5: parce que j'ai à améliorer tout le temps.
3: Ça ne va pas m'aider.
2: Ça ne va pas aider. Et puis, surtout, sans cette minimum d'estime de soi, on n'est pas capable d'accepter l'erreur. Ça nous touche trop. Oui. Du coup, on rentre plus du tout dans les apprentissages puisqu'on va éviter l'erreur. Donc, plutôt que d'être dans l'erreur et d'abîmer mon estime de soi parce que je ne suis pas suffisamment nourrie de ce côté-là, on ne va pas faire. Et là, on va avoir des retours. Voilà, on va pas se mettre en risque. Et du coup, le retour souvent, c'est la mise au travail est très compliquée.
3: Oui, parce que ne pas faire, c'est peut-être aussi la meilleure solution que j'ai. C'est-à-dire, ça me met une telle pression intérieure que je ne sais pas forcément raconter parce que je suis enfant. La solution, c'est je ne fais pas, comme ça, je me sentirai mieux.
2: Voilà. Et ça, c'est la spirale négative. Vraiment catastrophique. Parce que moins ce qu'on fait, moins qu'on expérimente, moins ce qu'on apprend, plus que les choses deviennent difficiles, puisque les autres avancent en faisant quand même les erreurs, etc. Et que du coup, on va encore moins faire parce qu'on va être encore plus à confronter à la difficulté et à l'erreur. Et du coup, là, on est sur des spirales qui mènent complètement
5: au désengagement.
3: C'est-à-dire ce que tu décris, si je reprends l'idée de la solution, tu vois, la solution au départ qui est j'arrête parce que je serai mieux devient le problème. C'est-à-dire qu'après, du coup, je suis en retard de tout et j'arrive plus à m'y mettre. Et comme c'est tellement difficile, la montagne est énorme, je ne fais pas du tout.
5: Ça paraît
3: et ça devient un gros problème après pour la suite, effectivement.
2: Une boule de neige.
5: Et du coup, mettre du tiers, penser à là, quand on se sent dans cet état-là ou quand on constate ça chez nos enfants, vraiment, il y a des ressources et des personnes ressources qu'on peut mettre en place, qu'on peut solliciter pour pouvoir s'accompagner, mettre du tiers. Il y en a beaucoup.
2: Puis on peut en parler aussi avec l'enseignant, des inquiétudes ou de ce qu'on observe chez son enfant, de l'impact que vous observez. Et effectivement, il y a des enfants qui s'en fichent royalement d'avoir rouge ouvert. Il y en a d'autres à qui ça impacte beaucoup. Donc, et puis trouver peut-être des solutions ensemble et puis valoriser les autres espaces. En tout cas, l'évaluation de façon générale, elle est inévitable. parce que même nous, on se compare. Hein, enfin, voilà.
5: Oui, c'est comme ça que se construit.
2: C'est comme ça aussi qu'on se construit, sans l'autre. Enfin, voilà, l'autre avec un grand tas. Voilà.
3: On peut se comparer et parfois dire, ah bah tiens, je me compare avec toi, mais ce que tu as là, ah ça m'intéresse, moi aussi je voudrais devenir un peu ça. Donc ça, c'est très utile. Mais après, il y a la comparaison qui dévalorise, effectivement, qui fait mal.
0: Et c'est vrai que, est-ce qu'on peut en tirer des avantages de cette évaluation?
2: Alors, quand elle est constructive, forcément, puisqu'elle nous permet de progresser.
5: On tire un avantage aussi en se disant ce que c'est, c'est-à-dire en définissant clairement ce qu'est cette évaluation, à quoi sert les notes, à quoi sert l'évaluation à l'école. C'est important aussi en tant que parent de pouvoir venir expliquer quel est le ressort, pourquoi est-ce qu'il y a ça et à quoi ça sert. Et pour que la frontière entre le savoir-être et le savoir-faire soit claire, en fait. Là, on est en train d'évaluer tes compétences. On n'est pas en train... Ça, c'est important en tant que parent. S'il y a un endroit aussi où on peut agir, c'est vraiment arriver à accompagner. Ils sont en train d'évaluer si tu as réussi à apprendre ça. Mais pas que. Parce que tu peux le savoir, mais pas réussir à le restituer sur le moment. Est-ce que tu as réussi à accompagner ce stress, etc. Et c'est ça qui est évalué, de pouvoir bien accompagner notre enfant sur... C'est ça qui est évalué. C'est pas tout toi qui est évalué sur cet instant-là. Ça, c'est quelque chose qui peut être précieux pour l'enfant. Mmh.
3: Complètement. Oui, je voulais rebondir sur la définition qui a été donnée en début d'émission sur l'évaluation, elle éclaire l'élève sur lui-même. C'est fort intéressant de savoir qui je suis, mais ça va nécessiter un contexte favorable avec des adultes autour qui valorisent ou en tout cas
2: qui explique
3: le comportement. On va dissocier la personne du comportement, etc. Donc ça parle d'un contexte. Et ça me fait penser, tu parlais des dispositifs, il y a des lieux, et je pense à un dispositif qui s'appelle le contrat classe, contrat local d'accompagnement à la scolarité, qui est accessible à toutes les familles, qui est un dispositif qui regroupe à la fois l'école, tu parlais de travailler avec les enseignants, l'école, le parent, l'enfant et l'association qui est porteur de ce dispositif, qui aide en dehors de la classe à l'enfant à redevenir apprenant avec des pédagogies de détour. L'objectif n'est pas du tout de faire des devoirs comme à l'école, donc ça l'école c'est très bien le faire, c'est son job, mais ça va aider certains enfants à retrouver ce goût, à retrouver de la confiance en eux, de l'estime. Et donc j'invite tous les parents, si vous êtes en difficulté par rapport aux devoirs, par rapport à ce rapport à l'école, de vous rapprocher des associations, du réseau parentalité de votre commune, pour savoir si vous avez un dispositif classe qui est non payant pour les familles, formidable, avec des gens qui animent ça avec beaucoup d'engagement. Voilà, je vais le préciser.
0: Est-ce que ça existe?
2: Ça existe sur l'Odève, effectivement. Il y a un dispositif classe. Il y a aussi, rappelons-le, devoir fait, au collège, surtout. Il y a l'aide aux devoirs aussi dans les écoles qui peuvent exister, ou la poste cartable. Il y a plusieurs dispositifs. Je pense que les devoirs, c'est encore tout un autre sujet que l'évaluation. Donc, on en a déjà parlé des devoirs. Et tout ce qui pouvait, que ça pouvait engendrer.
5: Engendrer dans la famille, dans la relation avec l'enfant,
2: Voilà.
0: Dans tous les cas, il y a quand même des effets perturbateurs qui sont liés à ces évaluations, auxquels on ne peut pas échapper de toute façon.
3: On dirait bien qu'on ne peut pas y échapper pour l'instant.
2: Alors, effectivement, la seule chose qu'on peut faire, c'est de faire en sorte que cette évaluation soit porteur. Et justement, j'insiste encore une fois sur la qualité du retour. C'est pas la note. La note, c'est un outil. C'est pas la note en elle-même qui va compter. Mais c'est ce qui est accompagné à côté. Un retour précis sur ce qui a été fait, des explications, comment progresser, interroger son enfant sur comment lui il y est arrivé, quelle stratégie il a mis en œuvre, lui permettre de se corriger, lui montrer comment il peut corriger, et insister toujours sur le progrès. C'est en fait la note, elle est pour soi. C'est comme voilà, quand on fait des compétitions, la compétition, en fait, il faut toujours la faire avec soi-même.
3: Alors, ça fait penser au mot d'Albert Jacquard qui disait comment passer de la compétition à l'émulation. Parce que la compétition, c'est par rapport à quelqu'un, c'est cette motivation interne qui donne envie d'aller un peu plus toujours. Mais le problème avec la compète, c'est que il y aura toujours quelqu'un à un moment donné qui va savoir faire un peu plus. Donc c'est infernal, ça s'arrêtera jamais. Et nous proposer de passer plutôt dans l'émulation, c'est-à-dire ce plaisir en soi. D'avoir découvert, d'avoir su faire quelque chose, d'avoir appris quelque chose de nous, sans se comparer à autrui. Mm-hmm. Voilà, il nous invitait à ça, Albert Jacquard.
2: Mm-hmm. Et oui.
0: On termine sur ces mots. Merci, merci beaucoup. Donc, l'impact de l'évaluation sur les enfants, c'était le thème de ce conseil de famille aujourd'hui. Merci donc à Virginie Kersoudi, thérapeute familiale et systémique pour l'EPE, l'école des parents et des éducateurs de l'Hérault. Merci à Léa Baltus, formatrice et accompagnatrice en éducation relationnelle et émotionnelle de l'association Grandir Ensemble. Et merci à Anne-Marie Stamps, coordonnatrice du PRE, le programme de réussite éducative du CCAS de l'ODEV. Merci à Léni à la technique. Je vous retrouve avec plaisir le mois prochain, si vous voulez bien.
2: Bien sûr, Anne, on sera là.
0: Donc, conseil de famille, je vous rappelle que c'est tous les derniers vendredis de chaque mois à 17h. C'est rediffusé le samedi suivant à 13h. Toutes les émissions en podcast sur le site internet de Radio L'ODEV. Et je vous dis au mois prochain. Merci beaucoup. À bientôt.
2: Merci. Au revoir.
5: Merci. Merci.

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2: De retour sur Radio Lodève, et bien voilà, c'était l'émission Conseil de famille. Sachez que cette émission sera rediffusée demain samedi à partir de 13h sur votre radio locale. Nous, on y va, c'est parti avec la musique juste avant de marquer une courte page de pub et Coolio et Gangsta Paradise sur Radio Lodève.

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Merci d'écouter Radio Lodève, c'était Louane. À la direction, les cinémas de la région, voir les films à l'affiche de ce vendredi 25 septembre. On part tout d'abord du côté des cinémas Luteva de Lodève qui vous propose, si tu penses bien, à 18h dans quelques minutes, L'Invitation, une comédie en VO, sous-titrée à 20h30 ce soir, La vie en relief, Jacques-Henri Vartigue à 18h et La bataille de Gaulle, L'âge de fer partie 1, ça c'est à 20h. Direction, le cinéma L'Arène de Clermont-Lérault qui lui vous propose Justin le Juste avec Alban Ivanov, c'est à 21h ce soir, et Les Survivants du Thier à 19h, et direction Bédarieux avec le cinéma Jean-Claude Carrière de Bédarieux qui vous propose ce vendredi Garance, film dramatique à 18h30. Earth of the Beast, un film avec Brad Pitt, film d'action d'aventure, c'est à 20h45 ce soir. Justin le Juste à 20h50. Les Ensorceleuses de The 2 à 20h30. Et vous avez Resident Evil, film d'épouvante interdit aux moins de 12 ans. Ça, c'est à 18h30. Voilà ce que vous attend du côté des cinémas de la région. Donc, on continue avec Julien Doré, Coco Caline et Madonna avec Hang Up.

Merci d'écouter Radio Dev. C'était Julien Doré avec Coco Caline. Tiens, notez ces deux rendez-vous. Tout d'abord, ce vendredi 25 septembre, vous avez un concert caritatif à l'ancien temple de Graisse-Sac à 20h30, donc ce soir, au profit de l'association Yakar, avec la participation de Fa Walter, Loléo, James Benton, Mark Sweet et Sana Akouzé. L'entrée est à 10€, buvette sur place, donc ce vendredi 25 à 20h30 à l'ancien temple de Graisse-Sac, donc concert caritatif. Et vous avez un concours de belote également ce soir à 20h30, ce vendredi 25 septembre, au Bosque, dans la salle du Capello. C'est organisé par l'association Les Festivals Le Bosque. Nous, on continue avec Dua Lipa et New Rules sur Radio Dev.

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1: Il est 18h.
2: Bonsoir à tous, bienvenue et merci d'écouter Radio Le Dev. Il est pile à 18h tout de suite, le flash local présenté par Damien Sentès. Bonsoir Damien.
3: Bonjour Cédric, bonjour à toutes et bonjour à tous. À Le Dev, en partenariat avec la clinique du souffle, la Vallonie, la maison de santé pluriprofessionnelle, organise dans ses locaux une action de prévention sur les maladies respiratoires ce lundi 28 septembre, le matin de 9h jusqu'à 13h. C'est entièrement gratuit et ouvert à tous sans un rendez-vous. Au Quélard, un conseil municipal, ce soir, les élus qui se réunissent donc en séance publique ce vendredi soir à 20h en mairie. Plusieurs points sont inscrits à l'ordre du jour. Il sera question de la toiture d'un bâtiment communal, de la fiabilisation des locaux d'habitation par valorisation automatique des éléments de confort, la subvention au festival de Rocastel ou encore d'autres points qui seront débattus ce soir par les élus du Quélard. Alors que la forte hausse des prix des carburants pèse sur le budget des Français et conduit les ménages à faire évoluer leurs habitudes de déplacement, la présidente de la région Occitanie, Carole Delga, annonce plusieurs mesures pour le mois d'octobre afin de permettre aux habitants de se déplacer à moindre coût. Un deuxième week-end de train Lio à 1€ les 10 et 11 octobre prochains. Le doublement des aides régionales pour favoriser le covoiturage et l'accélération des dispositifs d'aide à l'achat de véhicules électriques d'occasion. Les conditions d'éligibilité et les demandes sont à retrouver justement en ligne sur le site de la région Occitanie-Pyrénées-Méditerranée. État de la ressource en eau, passage en alerte renforcé du bassin versant de l'Aude-Aval et du canal du Midi et passage en alerte des bassins versants de l'Aure et du Lèze et de la Mausson. La dégradation de la situation se poursuit en raison des conditions climatiques toujours très défavorables avec une absence de pluie significative. La sécheresse des sols a atteint un record bas. L'état des eaux souterraines reste encore préservé, sauf situation ponctuelle grâce à la recharge efficace de l'hiver et du printemps. Au regard de ces éléments des prévisions météorologiques à court terme, la préfète de l'Hérault a donc décidé du maintien en crise du bassin versant du Vidourle, du bassin versant de l'Orbamont, du bassin versant du Jor et des affluents de l'Orbaval, le passage en alerte renforcée des bassins versants de l'Aude-Aval et du canal du Midi, le maintien en alerte renforcée du bassin versant de la Cèze et de l'axe Orbe-Aval-Réals, le passage en alerte du bassin versant de l'Aure et du bassin versant du Lèze-Mausson, ainsi que le maintien en alerte du bassin versant de l'Hérault-Amont, le maintien en vigilance également du bassin versant de la Lergue, du bassin versant de l'Hérault et de l'axe Orbe-Amont. Les particuliers, professionnels et collectivités peuvent connaître en temps réel le niveau de gravité relatif à la ressource en eau et les restrictions d'usage qui s'appliquent à l'échelle d'une commune en utilisant l'outil numérique et cartographique Resto 34. Cette carte interactive permet pour le grand public de savoir ce qu'il est permis ou non de faire selon le seuil de restriction en présence. Une carte disponible sur le site internet de la préfecture de l'Hérault. Jeunesse, la communauté de communes du Clermontais organise une soirée pour jouer, échanger et parler de santé mentale le mardi 13 octobre prochain de 17h15 jusqu'à 20h au collège du Salagou à Clermont-l'Hérault. L'espace jeunesse de la communauté de communes va proposer une soirée intergénérationnelle autour du jeu vidéo, des jeux de société et des pratiques numériques. Un événement gratuit et ouvert à tous à l'occasion des semaines d'information sur la santé mentale. Les adolescents, parents, grands-parents et habitants ou même simples professionnels sont invités à venir échanger autour de la place des écrans, les générations qui sont invitées à partager leurs pratiques et leurs souvenirs. L'objectif est de permettre aux familles de mieux comprendre les pratiques numériques des uns et des autres et de pouvoir poser librement leurs questions. Du sport ce week-end et du football avec le 4e tour de Coupe de France qui se joue ce week-end et avec un seul club encore en lice, la Clermontaise, club de Régional 1 qui se déplace affronter le FC Alaric, club de Détroit au stade de Capendus ce dimanche à 15h. On notera également ce dimanche à 15h du rugby de la Régional 3 avec le RC Salagou qui recevra l'Olympique Minervois au stade Beaumont de l'Odève.
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2: De retour sur Radio Dev et merci Damien. Prochain rendez-vous avec l'information, ce sera tout à l'heure à partir de 18h30. Vous retrouverez le flash de Radio France Internationale. Allez, nous poursuivons tranquillement dans cette dernière ligne droite pour arriver jusqu'à 19h, toujours en musique avec le tout nouveau Mylène Farmer, c'est à qui le tour, et Ariana Grande sur Radio Dev. Excellent début de soirée à tous.

Merci d'écouter Radio Lodève. À noter ces quelques rendez-vous. Tout d'abord, vous avez des puces ce dimanche 27 septembre de 8h à 16h au Bousquet d'Orme, à la salle Marcel Roux et autour de la salle Marcel Roux. Vie de maison, brocante, vie de dressing, tout ce qui vous encombre. N'hésitez pas à venir le vendre donc ce dimanche 27 septembre. Toute la journée, c'est organisé par l'amicale du Bousquet d'Orme et des Monts d'Orme. Renseignements au 06 81 37 96 64. Vous avez la fête de la Luc à Saint-Jean-de-la-Blaquière ce dimanche 27 septembre de 9h à 18h sur la place du village, avec de nombreux exposants, producteurs, artisans, créateurs, animations, jeux pour les enfants, balades à poney, stand des sapeurs-pompiers avec des ateliers et des défis. À 10h45, il y aura une visite guidée de l'olivoré. À 12h, un discours et apéritif offert par la mairie. À 15h, une conférence sur l'olive, trésor de santé, buvette et restauration sur place. Il y aura une paella qui vous sera proposée par les chasseurs de Saint-Jean-de-la-Blaquière sur réservation au 06 16 31 76 10 avec animation musicale tout au long de la journée avec Georges Ramon, et c'est organisé par la mairie de Saint-Jean-de-la-Blaquière. Et vous avez le trail des Banutes organisé par l'amicale des sapeurs-pompiers de Combes ce samedi 26 septembre avec deux parcours qui vous sont proposés, un de 10 km et l'autre de 20 km. Journée portes ouvertes de 9h à 23h avec de nombreuses activités, pompiers pour les petits et les grands. Alors suite à la tempête Nils, 5 euros égale un arbre planté, une soirée brazucade en musique. Alors pour tout renseignement et si vous souhaitez réserver pour la soirée, eh bien n'hésitez pas à contacter le 06 34 18 85 36 du côté de Combes.

Merci d'écouter Radio Lodève. C'était Vianney avec Dor et Détain. Allez, on va regarder le programme télé de ce vendredi 25 septembre. On commence avec TF1 avec du football, la Ligue des Nations. Le premier match de l'ère Zinedine Zidane, c'est Turquie-France à 20h35. Sur France 2, la grande veillée des jeunes avec le pape. Sur France 3, les secrets du Finistère. Sur France 4, la belle au bois dormant. C'est un spectacle à 21h. Sur France 5, Lucky Luke. Sur M6, Arnaque présenté par Julien Courbet. Sur Arte, l'homme au cheval blanc. Sur Canal Plus, le crime du troisième étage. Sur LCP, un documentaire histoire, même basse sur les savants d'Hitler, le plan secret français. Sur W9, enquête d'action. Sur TMC, l'élève du Cobu avec Elie Semoun. Sur TFX, Diriou. Sur Gulli, vous avez un film d'animation, c'est Les Mitchell contre les machines. Sur C-Star, un été au camping. Sur TF1, série film New York, unité spéciale. Sur L'Équipe, la Ligue des Nations du football Italie-Belgique à 20h45. Sur Sister, Hawaii 5.0. Sur RMC Story, enlèvement demandé, les quotidiennes des fourrières. Et sur RMC Découverte, la Seconde Guerre mondiale avec Tom Hanks. Voilà ce que vous attend ce soir du côté de la télé. Allez, nous pour son musique, juste avant les réclames avec Clan sur Radio Lodève.

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0: 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Il est pile 18h30. Tout de suite, on retrouve le flash de Radio France International.
1: RFI vous informe et vous donne la parole dans 10 minutes, vos questions sur l'actualité. Mais d'abord, le journal international. Bonjour Marion Cazeneuve.
2: Bonjour Juan, et à tout à l'heure. Le pape Léon XIV est arrivé en France et entame une visite d'État de 4 jours qui sera marquée par des bains de foule, des messes en plein air, avec aussi un volet diplomatique puisqu'il rencontrera à l'Élysée Emmanuel Macron. L'un des temps forts du voyage de Léon XIV, c'est cette veillée de prière ce soir au Stade de France devant 80 000 jeunes de 17 à 35 ans. Contrairement au reste de ses voisins européens, le nombre de baptêmes est en augmentation en France chez les jeunes adultes. Un regain d'intérêt donc pour des jeunes qui n'envisagent plus leur foi comme leurs parents ou leurs grands-parents. Illustration avec Fiona, 23 ans, toute jeune baptisée, que Marie Cazadebet a rencontrée au pied de la basilique du Sacré-Cœur à Paris.
3: Si je vous ai amené ici au Sacré-Cœur, c'est que j'ai eu un petit peu ma première envie de me faire baptiser ici. J'étais un peu mal. J'ai demandé de l'aide et quand je suis ressortie du Sacré-Cœur, j'ai ressenti un apaisement. Et après, ça a été un cheminement.
4: C'était il y a 3 ans, Fiona Candeloro était accompagnée de sa mère. Une mère croyante, mais qui a toujours laissé à ses enfants la liberté de choisir leur lien à la religion.
3: Moi, j'ai pas le souvenir qu'on aille à l'église quand on était petit. En tout cas, on priait pas, en fait.
4: Si le frère de Fiona se tourne vers l'islam, la jeune diplômée, elle trouve sa voie dans le catholicisme. Elle a été baptisée il y a moins d'un an. Depuis, elle adapte la pratique de sa foi à ses besoins.
3: J'ai un job étudiant qui me permet pas d'assister à la messe le dimanche, mais il y a une application pour lire tous les versets de la Bible. Nos grands-parents et nos parents, ils étaient un peu forcés à aller à la messe. Tout le temps, à la même heure, au même moment, en famille, alors que nous, les jeunes, on a choisi. Et forcément, c'est différent que si on nous l'avait imposé. Je pense qu'on peut être nous-mêmes et se dire qu'on n'accepte pas certaines valeurs portées par l'Église. Tels que les thèmes de l'homosexualité, etc. Je pense que c'était un peu plus compliqué pour les générations d'avant. Ou alors, en rompant complètement avec l'Église catholique.
4: Une vision de la religion qu'elle pourra partager, elle en est persuadée, avec d'autres jeunes catholiques ce vendredi soir au Stade de France.
2: Grand sourire devant les caméras sur les fauteuils dorés du bureau ovale. Les présidents chinois et américains affichent leur bonne entente à Washington. Xi Jinping a prôné une coexistence pacifique de leurs deux pays. Venu pour une visite d'État de 3 jours, il a échangé en tête à tête avec Donald Trump sur des sujets sensibles comme la guerre en Iran, la situation à Taïwan ou l'intelligence artificielle. Avant même ce sommet, les deux pays avaient annoncé la prolongation de leur trêve commerciale jusqu'au 10 janvier. Cette visite, en tout cas, est suivi de près par les Européens qui espèrent profiter de la détente entre Pékin et Washington. En Italie, à quelques mois des élections générales, la première ministre durcit un peu plus sa politique. Menacée par le parti identitaire Futuro Nacional, Giorgia Meloni a adopté avec son gouvernement un décret interdisant le port de burqa et de niqab dans les écoles. Le texte prévoit aussi de limiter le nombre d'enfants par classe ne maîtrisant pas bien l'italien et d'obliger les parents d'élèves étrangers à prendre des cours d'italien si eux aussi ne parlent pas bien la langue. Précision à Rome d'Anne Lenir.
5: Giorgia Meloni tenait particulièrement à l'adoption de ce décret-loi en vue des prochaines législatives. Le nouveau parti anti-migrant et anti-islam, Futuro Nacional, est en effet crédité de 8% des intentions de vote, dépassant ainsi Forza Italia et la Ligue, les principales forces alliées à Fratelli d'Italia, le parti de la chef du gouvernement. C'est donc une des raisons de fond qui explique l'interdiction de tout type de voile islamique dans les établissements scolaires, sous peine d'une amende de 200 à 1000 euros. Autre mesure phare, un plafond de 30% d'élèves non italophones par classe. Des dérogations pour répartir des élèves étrangers dans d'autres écoles et des renforts en enseignants d'italien sont prévus dans les cas où il serait impossible de respecter le seuil fixé, sachant que 34 000 classes le dépassent. Enfin, l'apprentissage de l'italien sera gratuit et obligatoire pour les parents d'élèves rencontrant des difficultés linguistiques. Les contrevenants seront sanctionnés par une amende pécuniaire. Pour l'opposition de centre-gauche, ce décret-loi va dans le sens contraire d'une véritable politique d'intégration des étrangers dans le milieu scolaire et en dehors. Anne Lenir, Rome, RFI.
2: L'Italie qui accueille ce soir la Belgique pour le premier match en phase de groupe de Ligue des Nations de football. Coup d'envoi 18h45, temps universel. Même heure pour la France qui, elle, jouera face à la Turquie à Izmit près d'Istanbul. Et ce sera le premier match de Zizou, Zinedine Zidane, à la tête des Bleus.
1: Merci Marion Cazeneuve, bonne journée. On revient dans tout juste 30 secondes, évidemment à la radio, mais aussi en vidéo sur YouTube.
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0: De retour sur Radio Dev, c'était le flash de Radio France International. Allez, nous, pour son musique, juste avant l'écran pub, avec Jérémy Frérot et Shakira et Burna Boy avec Die Die sur Radio Dev.

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Volontiers, c'est quelques rendez-vous. Tout d'abord, vous avez un atelier de cuisine à Bédarieux ce dimanche 27 septembre sur le thème Entrée dans l'automne. Un atelier de cuisine qui sera animé par Véronique Labor de Cuisine pour l'âme à Bédarieux ce dimanche 27 de 10h à 30 à 13h. Pour tout renseignement et pour vous inscrire, allez sur www.guide-bao.fr et vous cliquez sur l'onglet Agenda pour avoir tous les renseignements. Vous avez la trilogie de l'olivier, de l'olive et de l'huile ce samedi 26 septembre. Rendez-vous au lycée agricole Vallée de l'Hérault à Gignac toute la journée, de 9h à 18h. Embarquez pour un voyage au cœur de la Méditerranée. Une journée pleine de saveurs, de découvertes et de rencontres autour de l'olivier, de l'olive et de l'huile d'olive. Dégustation, concours et artisans locaux vous attendent pour une expérience unique. Et vous avez la fête de la pierre ce samedi 26 septembre à Camplon, avec au programme démonstration et atelier de pierres sèches, taille de pierre, sculpture, animation, buvette et restauration sur place toute la journée. Avec à 19h, concert du quintet Désinvolte. C'est organisé par l'association L'Espace de Camplon. Pour tout renseignement, le 07 66 07 53 52.

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À noter ces deux rendez-vous. Tout d'abord, réveillons le four à pain du Castan à Graissessac. Rendez-vous ce samedi 26 septembre, toute la journée, hein, de 10h à 18h dans la salle Jean Moulin à Graissessac. Une journée boulangerie et cuisson dans le four à bois. Au programme, le matin de 10h à 12h30, pétrissage et cuisson de pizza, quiche, brioche et pain. L'après-midi, ce sera consacré à la cuisson du pain uniquement de 14h à 18h. Venez avec vos ustensiles et vos ingrédients, saladier, plat pour cuisson, ingrédients pour quiche et pizza, torchon, la farine et la levure sera offerte et c'est proposé par la mairie de Graissessac ce samedi 26 septembre toute la journée. Comme chaque année à Lodève, le Secours catholique organise sa grande braderie d'automne dans la Halle d'Ardé les vendredis 25 et samedi 26 septembre. Vendredi, c'est ouvert toute la journée et le samedi de 8h30 à 15h, des articles variés vous seront proposés, vêtements, hommes, femmes, enfants et surtout pour les bébés, des articles de puériculture, vaisselle, linge de maison, bibelots, chaussures, sacs et un choix important de livres. N'hésitez pas à y aller nombreux.

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1: Il est 19h.

0: Bonjour à toutes et bonjour à tous. Cette semaine, dans le cadre de la saison des arts vivants du Lot-des-Bois et l'Arzac Résurgence, le projet Eau Vivante a débuté. C'est un projet qui mêle art, anthropologie et science. Il répond à un appel lancé par deux services de la collectivité, le service culturel Résurgence, mais également le service GEMAPI, c'est la gestion des milieux aquatiques et prévention des inondations, qui ont décidé de mêler art, anthropologie durant 18 mois. C'est la compagnie Spoutnik, donc, qui va organiser différents temps autour de l'eau durant ces prochains mois, avec déjà un premier temps, donc, cette semaine. Pour parler du projet, on écoute tout d'abord pour la collectivité la vice-présidente en charge de l'environnement, Claire Van der Horst. Claire Van der Horst, alors vice-présidente déléguée à l'environnement pour cette communauté de communes du Lot-des-Bois et l'Arzac, la communauté de communes à travers deux de ses services finalement, la GEMAPI, la gestion des milieux aquatiques et prévention des inondations, et la saison culturelle Résurgence, a passé une commande sur un très long temps, sur près de 2 ans, tout un travail qui va être mené autour de l'eau, à travers donc la culture, à travers donc le service GEMAPI. Quelle était finalement l'idée derrière du côté GEMAPI de vouloir proposer un tel projet aux habitants du Lot-des-Bois et l'Arzac?
1: Alors l'idée est partie en fait de l'histoire de l'eau. Et c'est un projet qui nous a beaucoup intéressés parce qu'il était innovant sur l'eau et l'eau sous toutes ses formes, celle qu'on voit, qu'on ne voit pas. Donc l'histoire de l'eau qui en plus est dans ce cas-là, dans ce projet, est en lien direct avec les habitants. Et ce que je trouve spécialement intéressant dans ce projet, c'est qu'en fait c'est l'eau qui relie, je me répète, mais qui relie les habitants avec leur territoire et avec leur environnement et leur histoire en fait. Et donc, en tant que vice-présidente à la GEMAPI, je soutiens ce projet et je suis très curieuse de savoir ce que les rivières vont nous conter.
0: Oui, parce que voilà, c'est un véritable enjeu, l'eau sous toutes ses formes. Alors, on peut connaître dans le bas du territoire des crues soudaines avec les orages. On peut avoir des communes qui manquent d'eau. Elles, voilà. Enfin, c'est un enjeu, l'eau. On peut en avoir trop comme on peut en manquer. Enfin, c'est une des priorités aujourd'hui, maintenant, quand on est élu sur le territoire.
1: Ah oui, c'est. Pour moi, c'est la première priorité. Et donc, parce qu'on en a besoin tous les jours. Et donc, du coup, l'idée de ce projet, pour que les habitants du territoire s'en imprègnent. Voilà, on mêle en fait le scientifique et l'artistique. Et donc, et par l'eau. En fait, l'eau en fait devient un espace de mise en relation. Le fil qui relie les êtres, les paysages et les histoires du territoire.
0: C'était Claire Van der Horst, donc vice-présidente à l'environnement, qui a notamment la compétence GEMAPI. À présent, on écoute Jean-Marc Sauvier, le vice-président délégué à la culture.
2: Tout à fait, il y a un côté scientifique aussi, parce qu'on allie les deux. Il y a le côté résurgence qui, elle, est le côté artistique de l'affaire. On va théâtraliser, il y a des marches sur les cours d'eau. Et puis il y a le côté scientifique avec GEMAPI qui va être là pour amener toute cette connaissance de l'eau qui n'est pas toujours visible, parce qu'effectivement, on a des centaines de kilomètres de rivières qui sont sur le territoire, qui sont visibles, mais il y en a beaucoup, même plus du double, qui sont effectivement pas toujours présentes, qui peuvent arriver, et ça crée toute une connaissance de l'eau qui est importante à avoir. Et puis GEMAPI a sa connaissance approfondie sur tous ces problèmes et pourra nous apporter des éclairages sur toute cette problématique de l'eau.
0: Oui, on sait que c'est un sujet de fond, la problématique de l'eau, voilà, à travers finalement la culture, à travers les spectacles, ça permet de communiquer avec les gens, de pouvoir faire passer des messages différemment, peut-être aussi à un public plus large. C'est aussi l'utilité finalement d'un tel mariage finalement entre Résurgence et GEMAPI.
2: Tout à fait, c'est un but qui est louable, hein, voilà, de pouvoir communiquer de façon plus large avec un sujet qui touche un plus grand nombre, simple que le simple spectacle qu'on peut diffuser sur Résurgence qui touche une certaine population, alors que là on va balayer très large toute cette connaissance par rapport à nos habitants. Et puis surtout cette problématique de la connaissance de l'eau par nos enfants et les classes et les écoles, les scolaires. Et là, la compagnie Spoutnik a pris déjà une classe qui va être la classe un peu témoin, qui va suivre ce projet sur 2 ans, qui est une une classe de Saint-Étienne-du-Gourgas, CM1-CM2, et qui va suivre tout ce projet. Et ils vont essayer de ce projet eux-mêmes faire un petit peu un cahier des charges de cette problématique de l'eau qu'ils vont diffuser sur les autres classes du territoire.
0: C'était Jean-Marc Sauvier, vice-président délégué à la culture pour cette communauté de communes du Lot des Voyers-Larzac. À présent, on écoute donc de la compagnie Spoutnik, Marion Rajewski. Elle nous en dit plus sur ce projet.
3: Bonjour, je suis Marion Rajewski de la compagnie Spoutnik. Je suis directrice, comédienne et metteuse en scène.
0: La compagnie Spoutnik qui va être sur ce territoire du Lot des Voyers-Larzac pendant 2 années. C'est un temps très long autour de la thématique de l'eau. Après une commande passée par l'équipe culturelle de Résurgence et la GEMAPI, la gestion des milieux aquatiques et prévention des inondations pour un projet fleuve. Vous pouvez nous expliquer, alors on va y revenir sur ce projet concrètement, mais finalement ça va mêler un peu comme les deux services Art et Sciences, c'est quelque chose que vous connaissez plutôt bien, ce mélange de genres.
3: Oui, exactement. Nous, avec la compagnie Spoutnik, on fait ce qu'on appelle du théâtre anthropologique. Ouh là là, qu'est-ce que c'est ? Eh ben, c'est le mélange entre nos deux métiers. Donc, je travaille avec Michael Théodore, qui est anthropologue, et on mélange nos deux disciplines. C'est-à-dire, moi, plutôt le côté théâtre, mise en scène, scénographie, et donc plutôt en espace public. Et Michael, qui est anthropologue, docteur en anthropologie, on mélange nos deux disciplines vraiment intimement, c'est-à-dire qu'on crée des spectacles à partir d'une recherche scientifique sur une thématique. Et là, ici, ce qui nous concerne pour le projet Eau Vivante, c'est eh bien la thématique de l'eau et les vivants et vivantes du territoire.
0: Vous qui avez l'habitude finalement de travailler sur des projets voilà qui mêlent culture et science, la thématique de l'eau, c'est quelque chose de nouveau? Vous avez déjà travaillé autour de l'eau ou pas? Qu'est-ce que c'est qui vous branche là-dedans dans cette thématique?
3: Alors c'est la première fois qu'on travaille spécifiquement sur cette thématique de l'eau. On a déjà travaillé on travaille en milieu rural et en milieu urbain. On a travaillé sur la rencontre, etc. Mais là, vraiment spécifiquement sur l'eau, c'est la première fois. Mais on a un autre projet aussi, plutôt sur le milieu marin. Donc, c'est pas loin. On commence là avec la compagnie à vraiment travailler sur l'eau cette année.
0: 2 ans de présence sur le territoire, c'est très long. Comment ça va se passer finalement? On peut raconter un peu le fil à venir de ces nombreux mois de présence sur le Lot des Voyers-Larzac autour de l'eau.
3: Oui, alors l'idée du projet, l'idée générale, l'objectif, c'est de faire un atlas, comme une ethnographie, on dit dans le jargon. Moi, je préfère atlas, ça parle plus à tout le monde, des vivants du territoire par rapport à l'eau. Donc les habitants et les habitantes du territoire par rapport à l'eau. Donc notre but, ça va être eh bien, de récolter cette parole-là. Pour récolter cette parole-là, on divise et donc récolter cette parole-là en vue de faire des créations artistiques, puisque c'est quand même notre cœur de métier. Pour récolter ces paroles-là, on va diviser le projet en 3 phases, qui commence maintenant, en septembre 2026, et qui va durer jusqu'au mois de mai 2028. Première phase, la phase, on va dire, d'immersion, de rencontre, de co-construction du projet, qui est de septembre à mars, on va dire, 2027. Et ensuite, on a la deuxième phase, qui est la phase des marches de l'eau, qui aura lieu d'avril 2027 jusqu'à automne, on va dire septembre-octobre 2027, toujours. Et ensuite, la troisième phase, qui est la phase de création. La première phase, donc, dans laquelle on est rentré là, il y a 2 jours, lors de cette première résidence, c'est de commencer à rencontrer les habitants, arpenter le territoire, parce que nous, on n'est pas du territoire, la compagnie, elle est du Tarn. Et donc, on découvre ce territoire, on rencontre des acteurs locaux, des gens des associations, mais on rencontre aussi des habitants en marchant dans un village, on rencontre des élèves d'une école. Et donc ça, c'est plutôt des rendez-vous individuels. Donc ça, on va le faire jusqu'au mois de mars. Vous pouvez prendre aussi rendez-vous avec nous. Si vous avez des histoires d'eau à nous raconter, n'hésitez pas à prendre contact avec nous. Je pense que vous donnerez notre contact. Donc on vient, on prend un café, on marche ensemble au bord d'une rivière, on fait une rencontre et puis vous nous parlez de votre lien à l'eau. Il y a une deuxième façon de nous rencontrer, c'est de venir aux agora aquatiques. Donc ça, c'est plutôt des rencontres collectives, qui sont tout public, ouvertes à tous et toutes. C'est des rencontres qui vont être itinérantes sur le territoire. Donc là, la première, elle a lieu ce soir. La première agora aquatique, donc à l'espace Confluence, quoi. C'est dans tout le. On va être itinérant un peu sur ce lieu-là. On va faire des choses en haut, en bas. On va déjà commencer à bouger. c'est pas des conférences. Les agora aquatiques, c'est pas des conférences. Hein. C'est vraiment des moments de rencontre où on réfléchit ensemble. Donc il y a. On utilise des outils de l'anthropologie ludique. Donc venez, comme ça vous découvrirez qu'est-ce que c'est l'anthropologie ludique. C'est des moments, voilà, où on va réfléchir ensemble et aussi on va co-construire les marches, c'est-à-dire que les gens qui viennent aux agora aquatiques, ils vont nous aider à ce que le projet soit vraiment ancré sur le territoire. C'est-à-dire, quand on va faire les marches dans la deuxième phase, quels sont les chemins qu'on va emprunter, quel village on va traverser, où est-ce qu'on va dormir aussi, parce qu'on va récolter l'eau des sources, où sont les sources. On va faire aussi des poteries aux gens, donc que les habitants nous disent s'ils connaissent un potier ou une potière pour fabriquer ces amphores qui vont récolter l'eau.
4: Oui, parce que la spécificité, alors on a déjà un fascicule avec les grandes lignes, mais vraiment tout est à construire. Enfin, vous savez que dans 2 ans, vous allez faire une restitution de ces 2 ans de travail sur le territoire autour de l'eau, mais vous ne savez pas encore à l'heure actuelle comment ça sera. Enfin, vraiment, tout va être co-construit avec les habitants.
3: Hein. Exactement. En fait, nous, on ne sait pas encore. C'est un peu la spécificité de notre compagnie. C'est qu'on écrit vraiment avec les habitants, avec le territoire. Donc on a des envies, mais qui sont pour l'instant hors sol, et il va falloir les confronter au réel du territoire. Et pour rien de mieux que pour les confronter au réel, c'est de rencontrer ceux qui sont experts du territoire. Et ceux qui sont experts du territoire, c'est les habitants et habitantes pour nous. Et du coup, c'est avec eux qu'on va construire le projet.

0: De retour sur Radio Lodève, et bien voilà, c'est terminé pour moi. N'oubliez pas 19h30, le mag de Radio Lodève. Et puis moi, il ne me reste plus qu'à vous souhaiter une excellente soirée, un très bon appétit. Je vous retrouve dès lundi matin à partir de 7h. Et on se quitte avec la chronique 180 secondes, une chronique proposée et présentée par Lara. Lara, c'est l'Assemblée régionale des radios associatives d'Occitanie. Bonne soirée, bon appétit. Surtout, prenez bien soin de vous et de vos proches. Bon week-end, à lundi. Ciao, ciao.
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2: Nous sommes en Haute-Garonne, à Carbonne exactement, une petite ville de 6000 habitants située le long de l'autoroute A64. Et c'est à cet endroit que la compagnie de théâtre Le Grand Roc a décidé d'implanter un théâtre privé loin des grands centres urbains. Sylvie Almond est la présidente et la directrice de cet espace et Noémie, elle, la directrice pédagogique. Sylvie, bonjour. Noémie, bonjour.
3: Bonjour Bruno.
4: Bonjour.
2: Comment avez-vous choisi la localisation? Quels ont été les défis d'installation du théâtre Le Grand Roc en campagne?
3: Alors le défi, c'était de trouver une commune qui soit quand même suffisamment habitée pour créer un lieu où on aurait quand même un public. L'avantage de Carbonne, c'est qu'elle est entourée de plein de petites communes autour. On sentait qu'il y avait un besoin de tous ses habitants d'avoir une culture de proximité, où on peut se garer, où on peut avoir mangé chez soi le soir et sortir en 5 minutes et aller sur un lieu de spectacle. On a trouvé que c'était l'endroit idéal. Et on a trouvé aussi le lieu, des locaux industriels et commerciaux à louer. Il n'y avait que le toit, les murs, la porte, il n'y avait pas de poteaux. Donc c'était peut-être un grand travail, mais ça nous a plu tout de suite avec un parking et puis des propriétaires qui étaient contentes que ça puisse être un théâtre.
2: Comment arrivez-vous à faire vivre ce théâtre, à financer ce lieu privé sans dépendre des subventions publiques?
3: C'est une grande liberté d'être en privé et sur nos fonds propres. C'est-à-dire ce qui fait fonctionner l'association, c'est majoritairement les ateliers adultes et adolescents. Donc ça permet de payer tout ce qui est frais fixes de l'entreprise. Et ensuite, les créations qui sont faites par nos metteurs en scène avec des acteurs professionnels. Et on est assez content du résultat.
2: Au-delà de la quarantaine de représentations que vous faites chaque année, Noémie, vous proposez également des cours de théâtre. Alors, qui sont vos étudiants et comment ça se passe?
4: Ce sont des gens qui viennent de ces petits villages dont parlait Sylvie, qui sont très très contents de trouver une école de ce type en ruralité. On donne l'occasion à nos élèves amateurs d'expérimenter presque une vie de comédien professionnel puisqu'on les programme 6 à 9 fois à la suite, sur plusieurs semaines. Et donc ils vivent vraiment cette vie de comédien professionnel en plus de leur travail, évidemment. Et c'est une formation qui leur est proposée. Et pour les adultes, c'est 4 heures par semaine, donc faut le noter bien dans son agenda, avec très peu de pauses pendant les vacances. Pour les adolescents, il y a 2 formules, soit 3 heures le mercredi après-midi, soit 12 heures un week-end sur 4. Et donc ça, c'est plutôt réservé aux adolescents qui souhaitent en faire leur métier.
2: Plus d'informations, sur quel support je peux m'appuyer?
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1: Bonjour à toutes et bonjour à tous, bienvenue sur Radio Lodève pour votre magazine. Aujourd'hui nous allons parler de la semaine bleue qui arrive partout en France et notamment à Bédarieux ce mardi 6 octobre avec une journée dédiée au public aîné. Pour en parler, nous retrouverons donc Caroline Salvignol, cadre supérieur de santé de l'hôpital de Bédarieux, et Evelyne Carretier, adjointe à la mairie et vice-présidente du CCAS, qui détaille cette journée au micro de Marie-Hélène Lavastre. Bonne émission à vous.
2: Bonjour. Aujourd'hui, je suis à Bédarieux et nous allons parler de la semaine bleue avec Caroline Salvignol, qui est cadre supérieur de santé à l'hôpital de Bédarieux, et Evelyne Carretier, qui est l'adjointe aux affaires sociales et qui est vice-présidente du CCAS de Bédarieux. La semaine bleue, Evelyne, ça veut dire quoi?
3: Alors, la semaine bleue, en fait, c'est une semaine au niveau national qui est destinée aux personnes, à nos aînés, en fait. C'est des activités pour sensibiliser sur différentes problématiques de santé, de mieux vivre chez soi, à domicile. Voilà, et avec un côté ludique aussi, on peut proposer différentes activités comme de la marche. Voilà, là, je vous en dirai un peu plus tout à l'heure.
2: C'est la troisième année que vous faites ça. Ça veut dire que les deux premières années, ça a été un succès?
3: Ah oui, tout à fait, oui. On a eu beaucoup de personnes qui ont été très intéressées par le programme. Donc, on a renouvelé l'expérience.
2: Ça va se passer quand et où?
3: Alors, c'est le mardi 6 octobre à la salle à Schilbeck, toute la matinée et aussi l'après-midi. Il y a quelque chose de prévu et mercredi aussi après-midi.
2: Voilà. Alors comment vous inscrivez-vous? Parce que la semaine bleue, donc c'est une semaine nationale où il y a effectivement des propositions sur l'ensemble de la France. Et à Bédarieux, vous inscrivez dans le cadre de cette semaine pour une journée.
3: Oui, alors on a beaucoup d'affiches, donc avec un numéro de téléphone et les personnes intéressées appellent et s'inscrivent. Voilà.
2: Caroline, je vais me tourner vers vous. Donc vous êtes cadre supérieur de santé à l'hôpital de Bédarieux. Vous êtes un peu la pièce maîtresse de cette affaire puisque le programme a été monté avec des collaborateurs de l'hôpital. Comment ça va se passer cette journée dans votre esprit? Qu'est-ce que vous voulez en faire?
4: Moi, je souhaite qu'il y ait le maximum de personnes âgées, d'usagers. Alors, c'est avant tout une journée d'échange, mais aussi une journée de prévention hein, sur différents sujets qui sont importants lorsqu'on commence à vieillir. Hein. Donc, on vous présentera le programme. On détaillera un petit peu plus le programme tout à l'heure. Voilà, une journée de convivialité, de rencontres et aussi une journée de prévention.
2: Alors, comment on dit? Parce qu'avant, on disait les seniors, le troisième âge. À qui vous vous adressez précisément?
4: Je trouve que les seniors, c'est une bonne formulation. Après, on s'adresse aux personnes à partir de 60, 65, 70 ans. Et même plus, puisqu'on a des seniors qui ont 90, 95 ans. Et puis cette année, on va même avoir des jeunes, des adolescents qui sont en formation, qui se sont inscrits avec leurs professeurs, puisqu'ils sont sur des filières médico-sociales et donc ils sont très intéressés par la gériatrie et la prévention. Alors ça tombe bien, hein, puisque cette année le thème c'est notamment l'intergénérationnel. Donc lors des pauses et lors du buffet, ils pourront également échanger.
2: Oui, le thème national, donc la semaine bleue, c'est « Relions tous les âges dans des territoires engagés ». Donc vous avez, à Bédarieux, réussi à réunir les seniors et les jeunes. Alors détaillez-nous un peu le programme. L'accueil est à 8h45, bien sûr vous ferez café, viennoiserie, c'est normal. Après, à 9h15, présentation du dispositif ICOP, j'allais vous dire Kesako.
4: Alors, le dispositif ICOP, c'est un dispositif qui s'adresse aux personnes dès 60 ans. Donc, ce sont des tests simples, ce sont des tests de dépistage. Et notamment, on dépiste la vision, l'audition, la mémoire, la nutrition, l'humeur et la mobilité. Donc, c'est la coordinatrice de la CPTS, de la Communauté Professionnelle Territoriale de Santé des Hauts-Cantons et Vignobles, qui va nous présenter ce dispositif. Les personnes peuvent même télécharger l'application et faire le test elles-mêmes. Donc ça, c'est ce qu'on appelle le dépistage, on va dire, primaire. Si il y a des fragilités qui sont mises en avant lors de ce dépistage, on peut, dans un deuxième temps, être adressé chez des professionnels de santé.
2: Voilà. Après, vous présenterez, c'est presque une nouveauté, à l'hôpital de Bédarieux, le centre de ressources territoriales, le CRT, puisque ça existe depuis le 1er janvier, donc juste quelques mois. Mais là, maintenant, ils ont fait leurs preuves. Ce centre de ressources territoriales, qu'est-ce que c'est ?
4: Alors, le centre de ressources territoriales, c'est, pour faire un résumé, hein, on va dire très rapide, c'est un EHPAD hors les murs. C'est-à-dire, ce sont les services de l'EHPAD, mais au domicile, avec l'intervention de différents professionnels de santé, donc des aides-soignants, des ergothérapeutes, un enseignant en activité physique adaptée, une psychologue. Il y a également des animations qui sont proposées, et puis une surveillance 24 heures sur 24 avec une astreinte. Donc pour les personnes qui ne souhaitent pas intégrer l'EHPAD, ou du moins qui ne souhaitent pas le faire pour l'instant, elles ont la possibilité de rester chez elles, avec un étayage qui est relativement conséquent.
2: Alors tous ceux qui viendront donc à cette journée le mardi 6 octobre à la salle Bex vont en entendre parler. Ceux qui peuvent nous écouter et qui ne pourront pas venir, comment ils peuvent avoir des renseignements sur cette structure ?
4: Donc il suffit de téléphoner à l'hôpital de Bédarieux, hein. Vous pouvez téléphoner au standard et on vous mettra en relation avec la coordinatrice du CRT, du Centre de Ressources Territoriales, qui pourra éventuellement prendre rendez-vous avec vous, venir à votre domicile et vous expliquer le dispositif si vous souhaitez l'intégrer.
2: Alors après une pause qui sera la bienvenue, on ira sur les aides pour le maintien à domicile des seniors. Est-ce que ce n'est pas un peu redondant avec le centre de ressources territoriales ? Quelle va être la différence ?
4: La différence, c'est qu'il y a, le CRT qui regroupe bien sûr pas mal de choses. Mais au-delà de ça, alors, tout le monde ne peut pas rentrer dans le dispositif du CRT, puisqu'il y a certaines conditions à remplir. Par contre, les aides à partir de 60 ans, on peut bénéficier de certaines aides. Alors l'APA, l'aide personnalisée pour les personnes âgées. Il peut y avoir des infirmières qui viennent au domicile pour faire la toilette, des aides-soignants. Nous, on a également un service de SIAT. Vous pouvez avoir beaucoup d'aides, alors, ou des aides financières, ou vous pouvez également faire intervenir des aides ménagères pour les repas, le portage de repas. Il y a également des équipes mobiles qui peuvent intervenir, des équipes spécialisées en prévention et en réadaptation à domicile pour l'aménagement du domicile, l'équipe mobile gériatrique qui peut venir faire une évaluation. Enfin voilà, il y a beaucoup de choses et c'est vrai que le maintien à domicile, c'est important, c'est le souhait de beaucoup de personnes, de rester à domicile, mais elles ne connaissent pas forcément les aides, elles ne savent pas forcément où s'adresser. Donc ça, voilà, c'est important de faire un point là-dessus. Donc c'est une assistante sociale qui travaille chez nous à l'hôpital qui va nous présenter tous les dispositifs.
2: Est-ce que c'est moins cher de rester chez soi, de maintenir une personne âgée à domicile que de l'hospitaliser ou de le mettre en EHPAD ?
4: Alors, c'est un vaste sujet. Je dirais que ça dépend de la dépendance. Parce que si on reste chez soi, mais si on est autonome la nuit, si on peut se suffire la nuit, ça revient certainement moins cher. Maintenant, si on doit prendre un salarié la nuit pour s'occuper de la personne, c'est quand même assez conséquent d'avoir une personne le jour et la nuit. Et là, peut-être vaut-il mieux s'orienter vers un EHPAD. Après, chaque cas est différent. Mais c'est vrai que quand on devient extrêmement dépendant, si on n'a pas un aidant à la maison et si on n'a pas une personne la nuit ou autre, ça peut être un peu plus coûteux.
2: Alors on continue dans la journée et là vous allez inviter les gens à faire de l'activité physique. On le sait bien, il faut se remuer, il faut bouger. Alors là comment ça va se passer ?
4: Alors c'est notre enseignant en activité physique adaptée, Lucas, qui nous expliquera effectivement les bienfaits de l'activité physique adaptée, surtout lorsqu'on vieillit, il y a une fonte musculaire, on perd du muscle, il y a un risque de chute qui est important, donc c'est important de faire du sport, mais du sport adapté, parce que certaines personnes ont quelques contraintes, maladies cardiaques ou autres. Et bien sûr, il faut que ce soit adapté. Donc, il nous expliquera un petit peu ce qu'on peut faire au quotidien, pourquoi il faut le faire et dans quelle mesure. Et puis, il y aura bien sûr un échange avec les usagers et les professionnels. Voilà, si vous avez des questions, ce sera le moment.
2: La fin de matinée, ce sera un pharmacien qui sera là pour un thème important, le bon usage du médicament chez les seniors. On en avale trop chez les seniors des médicaments ?
4: On en avale beaucoup, et effectivement, on sait que quand on prend plus de 5 médicaments, il y a ce qu'on appelle la iatrogénie médicamenteuse. Donc parfois, avec les effets secondaires, ça peut faire plus de mal que de bien. Donc c'est Monsieur Colavoli, notre pharmacien hospitalier, qui nous parlera du médicament, parce que c'est très bien de prendre des médicaments, mais il faut les prendre dans de bonnes conditions. Il faut pas en abuser. Il y a des médicaments qui peuvent induire un risque de chute. Donc voilà, plus on vieillit, plus c'est compliqué. Donc nous ferons un point là-dessus.
2: À midi et demi, donc il y aura un déjeuner qui sera offert donc pour les participants. Il faut s'inscrire, hein. Il faut s'inscrire auprès de qui ? De l'hôpital, du CCAS, dites-moi.
4: Alors, il faut s'inscrire, je vais vous donner le numéro, c'est auprès du service qualité de l'hôpital. C'est le 04 67 95 80.

0: poste derrière la salle Bex. Ensuite, nous allons traverser le pont Vieux, puis le quai Roosevelt, et nous allons nous diriger tout doucement vers le château Baldi, où nous pourrons, il y a un jardin derrière, donc nous pourrons déjà déambuler dans le jardin. Faire une petite visite du château au niveau en rez-de-chaussée. Ensuite, l'espace d'art et la médiathèque qui sont pas loin du château Baldi, c'est sur le même trajet, où là nous aurons une présentation de quelques livres par Corinne, la directrice de la médiathèque. Nous pourrons aussi nous arrêter à l'espace d'art où il y a une belle expo en ce moment. Voilà, et puis nous reviendrons par le quai Roosevelt. Voilà, peut-être 3 kilomètres, voilà, c'est ça.
1: Vous voulez mettre les seniors en mouvement.
0: Tout à fait, c'est ça, voilà.
1: C'est ce que vient de nous dire Caroline, qu'il fallait absolument se remuer.
0: Et alors, pour ceux qui ne veulent pas faire la petite balade, ils pourront rester à la salle Achille Bex, où ils pourront faire quelques exercices d'activité physique adaptée.
1: Voilà, on aura le choix, ou balader, ou de toute façon, se remuer à la salle Bex. Caroline, participer pour l'hôpital de Médarieux, dont vous êtes une des cadres supérieures de santé, participer et organiser cette semaine bleue, qu'est-ce que ça veut dire ?
2: Bah, pour nous, c'est important parce que pour nous, c'est une action de prévention. Alors, nous sommes hôpital de proximité, hein, donc nous sommes tenus de faire des actions de prévention autant auprès des salariés que des usagers. Et nous sommes quand même un hôpital à orientation gériatrique, hein. Nous avons une filière gériatrique complète, hein, et avec du personnel spécialisé en gériatrie. Donc pour nous, c'est important de proposer ce genre de manifestation.
1: Alors ça s'achèvera vers 16h, donc avec un rafraîchissement, un petit goûter pour ceux qui sont allés jusqu'au bout. Et vous, Evelyne, vous allez nous parler du lendemain, donc la semaine bleue à Bédarieux. Le jour de la semaine bleue, ce sera le mardi 6 octobre à la salle Bex, à partir de 8h45. Mais ça continuera le mercredi 7 à 14h30 à Léo Ferré. Alors qu'est-ce que vous allez proposer ?
0: Alors le mercredi, étant donné quand même que c'est une action intergénérationnelle, le mercredi nous avons organisé un petit spectacle interactif où le public participe. Alors ça va se passer à la salle Léo Ferré, et là sont invités alors des résidents de l'EHPAD, des enfants qui de la ferme des enfants, puisque c'est mercredi, donc il y a pas mal d'enfants qui sont là, des aînés qui sont au CRT, au Centre de Ressources Territoriales, et des enfants de l'IME Les Capitelles. Voilà, donc ça fera une belle mixité, voilà.
1: Evelyne, vous êtes l'adjointe donc aux affaires sociales et vice-présidente du CCAS, donc là vous êtes en plein au cœur de votre métier, j'allais dire, mais vous êtes élue. Qu'est-ce que ça représente pour vous cette semaine bleue organisée avec l'hôpital, mais aussi avec la commune de Bédarieux ?
0: Ben c'est important de pouvoir réunir les gens, de parler de sujets qui leur tiennent à cœur. Voilà, et puis avec une classe du parterre qui prévoit une carrière là, dans le médico-social, voilà, c'est une bonne chose.
1: Caroline, je vais vous laisser le mot de la conclusion.
2: Bah écoutez, venez nombreux, n'hésitez pas, c'est la troisième édition. Nous avons déjà touché environ 80 personnes sur les deux précédentes journées. Voilà, donc nous avons déjà pas mal d'inscriptions, mais il reste encore de la place, donc n'hésitez pas à nous rejoindre. Donc
1: je rappelle le numéro de téléphone 04 67 95 95 20, donc c'est le service qualité de l'hôpital de Bédarieux. Je vous remercie toutes les deux, j'étais en compagnie de Caroline Salvignol, qui est cadre supérieur de santé à l'hôpital, et Evelyne Carottier, qui est l'adjointe au maire aux affaires sociales et vice-présidente du CCAS de Bédarieux. Merci beaucoup.
3: Merci à toutes et merci à tous. C'était la présentation de l'événement dans le cadre de la Semaine Bleue qui se déroulera à Bédarieux le 6 octobre au prochain magazine proposé par Marie-Laide Lavastre. Pour les inscriptions, il faut contacter le 04 67 95 95 20 pour le déjeuner. Merci à toutes et merci à tous. 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
1: Il est 22h.

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1: Il est 23h.

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1: Il est une heure.